0: à 15, mais les blessés graves ou légers sont en augmentation. La chaufferie de l'usine Fortissimo au centre-ville de Drummondville doit être complètement restaurée. La ville prévoit des travaux représentant un investissement de 3,9 millions de dollars. Le projet d'emprunt serait à venir. Le maire de Drummondville, Jean-François Houle, explique que la ville doit s'assurer de pouvoir le financer d'abord avant d'aller en appel de soumission. L'objectif est de préserver et mettre en valeur le patrimoine. Côté météo, ce soir généralement ensoleillé avec une température autour de 20 degrés. Cette nuit, ciel dégagé avec une température de 12 degrés. Et demain, risque d'orage avec un mercure avoisinant les 24 degrés.
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0: Je m'appelle Mathieu Guimond. 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

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On a également les chiffres qui ont été publiés aujourd'hui par rapport au bilan routier dans la région du centre du Québec. Moins de décès, mais plus de blessés. C'est ce qu'on a remarqué au cours de l'année 2025 dans le bilan routier de la région. Et on parle également de Centraide Centre du Québec qui investit 1 400 000 $ contre la pauvreté et l'exclusion sociale dans la région. 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
2: Voici vos nouvelles, Arsenal Média. La ressourcerie Transition a fait l'acquisition de l'édifice de Cavalier Textile au 401 rue La Ferté à Drummondville. L'équipe doit procéder à des travaux de reconditionnement, entraînant des investissements estimés à 150 000 $. Des interventions seraient notamment nécessaires sur les planchers, le vestibule, la plomberie, l'ajout de fenêtres en plus de murs coupe-feu. Le déménagement serait prévu pour décembre avec une ouverture en début 2027. La Société de l'assurance automobile du Québec a dévoilé aujourd'hui le bilan routier de la province pour l'année 2025. Au centre du Québec, un total de 1335 personnes ont été impliquées dans un accident de la route, une hausse de 25,8% par rapport à la moyenne de 2020 à 2024. Le nombre de personnes décédées sur les routes de la région est en baisse, à 15, mais les blessés graves ou légers sont en augmentation. La chaufferie de l'usine Fortissimo au centre-ville de Drummondville doit être complètement restaurée. La ville prévoit des travaux représentant un investissement de 3,9 millions de dollars. Le projet d'emprunt serait à venir. Le maire de Drummondville, Jean-François Houle, explique que la ville doit s'assurer de pouvoir le financer d'abord avant d'aller en appel de soumission. L'objectif est de préserver et mettre en valeur le patrimoine. Côté météo, ce soir généralement ensoleillé avec une température autour de 20 degrés. Cette nuit, ciel dégagé avec une température de 12 degrés. Et demain, risque d'orage avec un mercure avoisinant les 24 degrés.
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0: Je m'appelle Mathieu Guimond. C'est un plaisir de passer ce mardi soir à votre compagnie, bien branché à votre radio à Drummondville. Au menu de l'émission ce soir, des économies à vous faire faire. On jette un petit coup d'œil à l'actualité et pourquoi pas également vous faire des propositions de sortie. On a ça, bien d'autres affaires à vous proposer ce soir. Je veux saluer entre autres Mylène et toute l'équipe du gym Proactif qui sont bien branchés, fidèles au poste à votre radio à Drummondville. Vous autres, vous nous écoutez de quel endroit en ce mardi soir, que vous soyez à la maison, au travail, que vous soyez sur la route, faites-nous donc signe via nos réseaux sociaux, notre site web. Vous pouvez nous appeler, nous texter. Qu'est-ce qui se passe de bon pour vous en ce mardi soir à Drummondville, les environs?
1: J'ai...

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Proposition de sortie spectacle à mettre à votre agenda demain à la Maison des Arts Desjardins de Drummondville en formule cabaret sur scène à partir de 20h. L'humoriste Dom Babin vient nous présenter son spectacle. C'est un jeune homme originaire de Rimouski. On vient du même patelin. Et c'est drôle, Dom Babin, vous l'avez peut-être connu, notamment grâce à sa présence sur les réseaux sociaux. Se mettait souvent dans la peau de différents corps de métier, entre autres des médecins, des infirmières, des professeurs, et il se gênait pas pour dire ce que ces corps de métier-là voulaient pas nous dire quand on fait affaire avec eux. Sinon, vous l'avez peut-être vu dans l'émission À la poursuite du rêve glacé et également dans les dernières séries éliminatoires. Il se mettait dans la peau de Martin Saint-Louis pour donner son avis sur les matchs du Canadien. Mais à la manière de Martin Saint-Louis, qui se gêne pas pour nous dire ce qu'il pense vraiment de la performance de ses joueurs. Alors, un jeune humoriste qui gagne à être connu, c'est en formule, on vous le rappelle, cabaret sur scène, demain, Maison des Arts Desjardins de Drummondville, à compter de 20h, pour le spectacle de Dom Babin. 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
4: Voici vos nouvelles Arsenal Média. La ressourcerie Transition a fait l'acquisition de l'édifice de Cavalli Textile au 401 rue La Ferté à Drummondville. L'équipe doit procéder à des travaux de reconditionnement entraînant des investissements estimés à 150 000 $. Des interventions seraient notamment nécessaires sur les planchers, le vestibule, la plomberie, l'ajout de fenêtres en plus de murs coupe-feu. Le déménagement serait prévu pour décembre avec une ouverture en début 2027. La Société de l'assurance automobile du Québec a dévoilé aujourd'hui le bilan routier de la province pour l'année 2025. Au centre du Québec, un total de 1335 personnes ont été impliquées dans un accident de la route, une hausse de 25,8% par rapport à la moyenne de 2020 à 2024. Le nombre de personnes décédées sur les routes de la région est en baisse, à 15, mais les blessés graves ou légers sont en augmentation. La chaufferie de l'usine Fortissimo au centre-ville de Drummondville doit être complètement restaurée. La ville prévoit des travaux représentant un investissement de 3,9 millions de $. Le projet d'emprunt serait à venir. Le maire de Drummondville, Jean-François Houle, explique que la ville doit s'assurer de pouvoir le financer d'abord avant d'aller en appel de soumission. L'objectif est de préserver et mettre en valeur le patrimoine. Côté météo, ce soir généralement ensoleillé avec une température autour de 20 degrés. Cette nuit, ciel dégagé avec une température de 12 degrés. Et demain, risque d'orage avec un mercure avoisinant les 24 degrés.
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Je m'appelle Mathieu Guimond, c'est un plaisir de passer ce mardi soir en votre compagnie, bien branché à votre radio à Drummondville. 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

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On a également les chiffres qui ont été publiés aujourd'hui par rapport au bilan routier dans la région du centre du Québec. Moins de décès, mais plus de blessés. C'est ce qu'on a remarqué au cours de l'année 2025 dans le bilan routier de la région. Et on parle également de Centraide Centre du Québec qui investit 1 400 000 $ contre la pauvreté et l'exclusion sociale dans la région. 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
2: Voici vos nouvelles Arsenal Média. La ressourcerie Transition a fait l'acquisition de l'édifice de Cavalli Textile au 401 rue La Ferté à Drummondville. L'équipe doit procéder à des travaux de reconditionnement, entraînant des investissements estimés à 150 000 $. Des interventions seraient notamment nécessaires sur les planchers, le vestibule, la plomberie, l'ajout de fenêtres en plus de murs coupe-feu. Le déménagement serait prévu pour décembre avec une ouverture en début 2027. La Société de l'assurance automobile du Québec a dévoilé aujourd'hui le bilan routier de la province pour l'année 2025. Au centre du Québec, un total de 1335 personnes ont été impliquées dans un accident de la route, une hausse de 25,8% par rapport à la moyenne de 2020 à 2024. Le nombre de personnes décédées sur les routes de la région est en baisse, à 15, mais les blessés graves ou légers sont en augmentation. La chaufferie de l'usine Fortissimo au centre-ville de Drummondville doit être complètement restaurée. La ville prévoit des travaux représentant un investissement de 3,9 millions de $. Le projet d'emprunt serait à venir. Le maire de Drummondville, Jean-François Houle, explique que la ville doit s'assurer de pouvoir le financer d'abord avant d'aller en appel de soumission. L'objectif est de préserver et mettre en valeur le patrimoine. Côté météo, ce soir généralement ensoleillé avec une température autour de 20 degrés. Cette nuit, ciel dégagé avec une température de 12 degrés. Et demain, risque d'orage avec un mercure avoisinant les 24 degrés.
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Je m'appelle Mathieu Guimond. C'est un plaisir de passer ce mardi soir à votre compagnie, bien branché à votre radio à Drummondville. Au menu de l'émission ce soir, des économies à vous faire faire. On jette un petit coup d'œil à l'actualité et pourquoi pas également vous faire des propositions de sortie. On a ça, bien d'autres affaires à vous proposer ce soir. Je veux saluer entre autres Mylène et toute l'équipe du gym Proactif qui sont bien branchés, fidèles au poste à votre radio à Drummondville. Vous autres, vous nous écoutez de quel endroit en ce mardi soir, que vous soyez à la maison, au travail, que vous soyez...

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Proposition de sortie spectacle à mettre à votre agenda demain à la Maison des Arts des Jardins de Drummondville en formule cabaret sur scène à partir de 20h. L'humoriste Dom Babin vient nous présenter son spectacle. C'est un jeune homme originaire de Rimouski. On vient du même patelin. Et c'est drôle, Dom Babin, vous l'avez peut-être connu notamment grâce à sa présence sur les réseaux sociaux. Se mettait souvent dans la peau de différents corps de métier, entre autres des médecins, des infirmières, des professeurs, et il se gênait pas pour dire ce que ces corps de métier-là voulaient pas nous dire quand on fait affaire avec eux. Sinon, vous l'avez peut-être vu dans l'émission À la poursuite du rêve glacé et également dans les dernières séries éliminatoires. Il se mettait dans la peau de Martin Saint-Louis pour donner son avis sur les matchs du Canadien. Mais à la manière de Martin Saint-Louis, qui se gêne pas pour nous dire ce qu'il pense vraiment de la performance de ses joueurs. Alors, un jeune humoriste qui gagne à être connu, c'est en formule, on vous le rappelle, cabaret sur scène, demain, Maison des Arts, Desjardins de Drummondville, à compter de

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2: Voici vos nouvelles, Arsenal Média. La ressourcerie Transition a fait l'acquisition de l'édifice de Cavalli Textile au 401 rue La Ferté à Drummondville. L'équipe doit procéder à des travaux de reconditionnement, entraînant des investissements estimés à 150 000 $. Des interventions seraient notamment nécessaires sur les planchers, le vestibule, la plomberie, l'ajout de fenêtres en plus de murs coupe-feu. Le déménagement serait prévu pour décembre avec une ouverture en début 2027. La Société de l'assurance automobile du Québec a dévoilé aujourd'hui le bilan routier de la province pour l'année 2025. Au centre du Québec, un total de 1335 personnes ont été impliquées dans un accident de la route, une hausse de 25,8% par rapport à la moyenne de 2020 à 2024. Le nombre de personnes décédées sur les routes de la région est en baisse, à 15, mais les blessés graves ou légers sont en augmentation. La chaufferie de l'usine Fortissimo au centre-ville de Drummondville doit être complètement restaurée. La ville prévoit des travaux représentant un investissement de 3,9 millions de dollars. Le projet d'emprunt serait à venir. Le maire de Drummondville, Jean-François Houle, explique que la ville doit s'assurer de pouvoir le financer d'abord avant d'aller en appel de soumission. L'objectif est de préserver et mettre en valeur le patrimoine. Côté météo, ce soir généralement ensoleillé avec une température autour de 20 degrés. Cette nuit, ciel dégagé avec une température de 12 degrés. Et demain, risque d'orage avec un mercure avoisinant les 24 degrés.
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0: Salut, bienvenue dans vos 100 000 matins. Mercredi, et s'il y a quelqu'un dans son auto qui se dit « Ah, oh, c'est le nombril de la semaine. » Non, ça va arrêter ça. Olivier Bombardier, salut.
1: Salut, Max. Vas-y. Nombril de la semaine.
0: Ah non, ça, là, c'est interdit.
1: Ah, mais excuse-moi, mais je le dis.
0: Pour vrai?
1: Ouais, mais il faut que j'arrête.
0: Tu le sais, au moins. Ouais, au moins, t'es conscient. La première partie de la job est faite.
1: Mais il faut que je trouve d'autres choses. Qu'est-ce que je peux dire?
0: Mercredi.
1: Mercredi,
0: nombril de la semaine. Ça, c'est, je te gage que tu dis merci la vie des fois.
1: Ah, non, je suis pas, moi, je suis pas un gars qui dit, ah, j'envoie ça dans l'univers, merci la vie. Non, pas ça. Pas à tout.
0: J'envoie ça dans l'univers.
1: Non, je crée pas à ça.
0: Ça commence de même, je vois. Hey, plein d'affaires, aujourd'hui. Pas de suivi sur le kangourou et il se promène. Il est en ville. Il vaque à ses occupations. On va pas s'en parler parce qu'on n'a pas de nouvelles, à moins que vous le voyez. Mais là, c'est drôle parce que c'est rendu un running gag. J'ai vu un concessionnaire automobile à Sherbrooke faire une photo de son showroom pis mettre juste une photo en disant nouvel arrivage, il y a plein de nouveaux chars, venez nous voir, pis il y a une photo du kangourou dans la photo.
1: Arrête.
0: En disant ça vient de partout pour tout ça, mais j'ai trouvé que clin d'œil sympathique. Pis là, c'est là que tu vois qui suit l'actualité et qui suit pas l'actualité, parce que dans les commentaires, il y a Henriette qui vient de je sais pas où qui dit pourquoi y a-t-il un kangourou dans la photo?
1: On la salue.
0: Mais avait beaucoup fait rire. Là, vous allez entendre Francis Frappier de chez Finaxia aujourd'hui, les hypothèques, si vous tombez en renouvellement. Qu'est-ce qu'on a à savoir dans les hypothèques quand on magasine le 5 dans 1, les produits ouverts, variables, fermés, fixes, les pénalités, tout ça. On va en parler avec Francis à 6h45. Je vais vous parler du cartel du cornet au Japon.
1: Ils ont
0: épinglé des compagnies de crème glacée qui se parlaient entre eux autres pour faire monter le prix des cornets.
1: Mais voyons donc. Ouais, ça coûte cher des cornets.
0: Ah ouais, c'est ça quand on dit que des chocolats favoris au Japon. J'ai été chez Chocolat Favori récemment.
1: C'est incroyable.
0: Ouais. Pour vrai, là, la qualité de la crème glacée pis les affaires, c'est incroyable. Mais tu payes pour, par exemple.
1: Ouais.
0: C'est pas la crèmerie chez Maurice au coin de la rue, là. Écoute, tu payes pour le décor pis pour les grands tuyaux en cuivre.
1: Tu payes pour la tuyauterie.
0: Oh, les grands tuyaux en cuivre qui amènent le chocolat dans les bassinettes, là, pis... mais c'est ça. Fait que... Tantôt, je vais vous parler de ça. On va jouer à l'aide vache d'avoine
1: ce matin.
0: C'est un nouveau jeu. Ça, c'est très, très drôle. Puis je vous l'explique. C'est que je vous donne le nom d'une personnalité connue, genre Gilda Roy. Mm-hmm. Et là, vous devez nous dire à l'allure, à sa face, à ce qu'il dégage. Est-ce qu'il prend du lait de vache ou du lait d'avoine dans son café?
1: Lui, il prend du lait de vache, mais avec une dose de protéines, par exemple, dedans.
0: Ah, Gildor, c'est sûr.
1: Gildor.
0: Tu es palette, en plus. Quand il met ses mains sur sa tasse, on voit plus sa tasse. Y'a-tu déjà serré la main, Gilda Roy?
1: J'ai jamais serré la main.
0: Ça fait peur.
1: Ah, ouais?
0: Ah, non, c'est pour vrai. Il a, c'est pour vrai, d'une tape sa gueule, là, c'est terminé, là.
1: Tu vas, là.
0: Ah, non, c'est épais, là. Le seul que je connais, mettons, ou que j'ai rencontré, que sa main est plus impressionnante, c'est Georges Larac. Avec qui travaille à BPM, Georges, quand tu lui donnes la main, puis il fait, salut, big. C'est impressionnant. Et sa job, c'était ça, lui, de donner des tapes sur le museau, Georges, en plus. Fait que ça, et plein d'autres affaires. Dans les prochaines, je vais vous raconter l'histoire d'un gardien de but au soccer pour le pays du Cap-Vert. Mm-hmm. Une histoire incroyable. Le gars était un illustre inconnu avant la Coupe du Monde, puis il est rendu à 8 millions d'abonnés. Je vais vous raconter pourquoi dans les prochaines minutes. Puis je veux qu'on se parle de cette Coupe du Monde-là, parce que

je l'ai souvent dit ouvertement, je suis pas un grand fan de soccer. Mm. Puis j'ai assisté à de quoi de vraiment cute hier. Vraiment, vraiment cute hier par rapport à la Coupe du Monde. Puis là, mon cœur de papa était bien, bien ému. Je vous raconte ça dans les prochaines minutes. T'en vaux 100 000 le matin. On part ça avec Bleu Jeans Bleu. Voici Scotch and Posh, Mike DeMero, Take Me Away. Vous allez entendre ça. Et Jean Leloup, La Vie est laide. Ça s'en vient aussi dans vos 100 000 le matin. Merci d'être là. Bon mercredi. On vous accompagne jusqu'à 9h, jusqu'à l'arrivée de Stéphanie Gagné.

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0: C'est quand même fou de voir l'attention mondiale dirigée justement sur cette Coupe du Monde, et parce que là, tout le monde capote sur justement l'entrée en scène hier de Lionel Messi de l'Argentine. Il en a marqué 3. Hier, Lionel Messi jouait dans un 200e match international.
1: Ça veut dire quoi, ce 200e?
0: Ben là, il jouait en Coupe du Monde, ouais, en mondial, en compétition internationale. C'est incroyable. C'est incroyable la carrière qu'il a, Lionel Messi. Ce soir, c'est l'entrée en scène de Cristiano Ronaldo, justement avec le Portugal. C'est fourette de voir l'attention. Hier, c'était à Kansas City, là, de voir les fans des Argentins qui étaient là. C'est complètement fou. Et la semaine passée, il y a eu un match qui impliquait le pays du Cap-Vert, qui est une petite île. Il y a 500 000 de population au Cap-Vert. C'est dans l'océan, à côté de l'Afrique. C'est un pays africain.
1: Ouais.
0: Ils ont joué contre l'Espagne, puis ils devaient se faire varloper. Ils devaient se faire virer cul par-dessus tête. Et finalement, ça a fini 0-0. Le gardien de but, il s'appelle Vozina du Cap-Vert. Il a 40 ans, c'est ses débuts en compétition. Il a été incroyable, mais vraiment incroyable. C'est une île, comme je le disais, du nord-ouest de l'Afrique. Et ce gars-là, Vozina, avait quelques dizaines de milliers d'abonnés ou à peu près sur Instagram.
1: C'est presque un nobody, là.
0: Un nobody, garde les buts pour le Cap-Vert. Puis là, évidemment, cette compétition-là est retransmise partout dans le monde, mais partout dans le monde. Puis hier, on a fait son compte d'abonnés Instagram. Il est à 8 millions présentement.
1: Tabarouette!
0: Il a été tellement bon, ce gars-là, que tout le monde s'est commencé à se demander, c'est qui ce Osimar José Evora Diaz de Vozina? C'est son prénom, Alex, footballeur brésilien, Josimar, qui est un gars à qui ses parents voulaient rendre hommage quand ils l'ont nommé, mais lui, il a gagné ce footballeur-là dans les dernières années. La Copa América en 89, il a commencé sa carrière en 2006, début en sélection en 2012 à 26 ans. Écoute, son maillot avec les requins bleus du Cap-Verdé présentement, là, il a disputé les 4 éditions de la Coupe d'Afrique des Nations, n'avait jamais vraiment vu la lumière jusque-là, mais là, il a été vraiment, mais vraiment bon. Présentement, là, il y a des maillots de lui qui se vendent 50 000 piastres. Il y a 3 semaines, personne ne savait c'est qui.
1: Ben, voyons donc. Mais ça me fait un peu penser à Dobesh. Tu sais, je pense qu'avant, il y avait personne qui le connaissait, puis là, hey, c'est fou, là.
0: C'est malade.
1: C'est débile.
0: Ben, Brandon Bossy avec les Hurricanes à Caroline, t'es arrivé un peu la même chose, mais là, c'est là qu'on voit l'affluence du soccer, pis c'est là qu'on voit la popularité de ce sport-là. Mm. Tu sais, le hockey, c'est cute, mais c'est cute en Amérique du Nord. Dans la mesure où, tu sais, nous autres, Bossy, Dobesh, des belles histoires, mais c'est limitrophe, là. Ça concerne 2 pays ou à peu près. Mm. Le soccer, c'est mondial, là, de partout dans le monde. Les gens le suivent sur Instagram, lui envoient des messages. Et je suis très heureux pour le match Cap-Verdien, un trophée comme homme du match en main. C'est une grande fierté pour moi. C'est un honneur pour moi de représenter mon pays. Pis là, tu vois, il pose fièrement, justement, avec son drapeau. C'est tellement beau, la Coupe du Monde, pis tu sais. Moi, je l'ai toujours dit, j'aime pas le soccer. Mm. J'ai jamais aimé ça, j'ai jamais joué au soccer. Puis là, à travers les yeux de mon petit gars, ben, tu sais, je le vois adorer ça, puis aimer ça. Puis tu sais, hier, il a eu son petit chandail de Team Canada, avec parce que là, le Canada joue contre le Qatar demain. On va suivre ça avec beaucoup d'intérêt, ça va être le fun. On va regarder. Puis hier, mon petit gars avait son cours de soccer. Puis son cours de soccer, les 20 premières minutes, c'est un exercice. Puis après ça, il joue des matchs. Puis il y a tout le temps la même petite équipe. Puis nous autres, les parents, moi, tu sais, hockey, je suis impliqué à côté, j'aime ça, les patins, ça à glace, puis envoyez donc. Puis là, cette fois-là, au soccer, je dis non, je connais pas ça, j'irai pas faire semblant que, puis tout, à part peut-être aider. Je suis assis dans ma chaise de camping, puis j'encourage, puis let's go, les gars. Puis hier, avant que ça parte, là, ils jouaient 5 contre 5. Ils se sont tous comme pris en huddle, là, en caucus, les 5. Puis là, je les entendais. Moi, je suis Messi. Moi, je suis Ronaldo.
1: Non.
0: Moi, je suis Samuel Piette. Là, ils faisaient genre, puis ils nommaient les joueurs qui étaient.
1: Ah, c'est beau, ça.
0: Je trouvais ça tellement cute. Moi aussi, je suis Messi. Parfait, on est 2 Messi. Là, je les entendais parler. Puis là, les gars, quand ils sont sortis de leur caucus, il y en a un qui a dit « Les gars, c'est la Coupe du Monde! » Puis là, ils se sont tapés dans les mains, puis la game a commencé. J'ai tellement trouvé ça cute, là. J'étais assis, j'étais comme « Ah, c'est tellement beau! »
1: Mais c'est la fierté, là, aussi. Ah, mais là, ça, oui, c'est ton gars, mais t'sais, pareil, là, au soccer, là, t'sais, c'est la fierté de ça, là.
0: T'sais, puis Messi, il y a un genre de move, quand il score, là, son fameux zou, il part à courir, il saute dans les airs. Je pense que c'est Ronaldo qui le fait, je te dis, je sais pas. Je pense que c'est Ronaldo qui le fait, il part à courir, puis il fait comme zou, puis il saute. Milan, hier, contre son premier premier but, puis il part à courir, pareil comme Ronaldo, en plein subdu, puis il dit, papa, comment la Coupe du Monde?
1: Hein?
0: Comment la Coupe du Monde, moi, les yeux dans l'eau, là. C'est beau, bon gars! Moi, je suis braillant, ces affaires-là.
1: Mais, tu t'es vu là-dedans, là. Tu t'es vu, là, dans ton fils, là.
0: Pas au soccer.
1: Non.
0: Au hockey.
1: Au hockey, ouais.
0: Au hockey, mais oui, vraiment. Puis, tu sais, je trouve ça beau parce que ça le fait bouger. C'est un super beau sport. C'est un sport qui est facile, qui est le fun à suivre. Mm. Puis surtout là, tu sais, j'ai jamais vraiment regardé un match de soccer au complet dans ma vie, là. Puis là, hier, j'ai regardé le match de l'Argentine au complet. Je voulais voir le spectacle de Lionel Messi qui en a marqué 3 hier. C'était incroyable, honnêtement. Avez-vous suivi ça, la Coupe du Monde? Le suivez-vous à date? Allez-vous suivre le Canada? C'est lequel, votre pays? 1-855-407-2346. 1-855-407-2346. En musique. Hey, j'ai entendu une discussion sur Jean Leloup cette semaine. J'ai trouvé ça exceptionnel. Lui, il est disparu de la carte. Pas d'album depuis 2016. Pas de show. À rien.
1: À rien pantoute.
0: À rien pantoute. Où est Jean Leloup? Mm. Pas de réseaux sociaux, pas d'apparition publique, il veut plus donner d'entrevue. Les rumeurs disent qu'il serait dans 5 fois à Québec. Puis c'est une discussion que j'ai entendue à la radio cette semaine. On disait, aimeriez-vous ça faire comme lui, genre disparaître? C'est comme plus être là, plus être dans l'œil du public ou plus être comme connu. On l'écoute avec la vie Hélène.

0: Ah, magasiner des hypothèques, ce grand moment de l'année.
1: Je veux même pas y penser.
0: Ah, tu sais, mais c'est des affaires, là. Ça fait partie des responsabilités d'adultes, là.
1: Malheureusement,
0: c'est
1: oui.
0: Des fois, quand c'est des discussions que t'aimes pas avoir, faut que tu sois bien aligné. Ça tombe bien, on a Francis Frappé de chez Finexia avec nous autres qui s'en vient dans les prochaines. Juste pour vous faire une tête sur, qu'est-ce que c'est magasiner une hypothèque? Peut-être que vous êtes dû pour changer aussi. Puis est-ce que magasinez-vous vraiment? Vous êtes plus du genre à moi, je suis à TD, je fais mes affaires à TD, puis mon hypothèque à TD, tout est là, c'est moins compliqué.
1: C'est ça.
0: Parce que tu peux magasiner ton hypothèque. Et puis il y a même un de mes chums, ce qu'il a fait, c'est que lui, c'est la même bannière, mais il se promenait de banque en banque. Ouais, lui, il me donne tel taux, toi, tu me donnes quel taux, ça m'a pris 2 semaines, mais il a réussi à faire baisser à peu près 1,5% du taux d'intérêt. Son hypothèque, il dit, je l'ai pris dans un village d'une caisse pop, c'est eux autres qui m'ont fourni l'hypothèque puis tout, puis il y a eux autres qui en veulent, ils en ont besoin parce que c'est de l'argent qui roule, et ça a été long, il dit, genre, tant que ça, Colin, ça peut pas poser de même, soumission gratuite, courtier, ben ouais.
1: Parce que moi, les assurances automobiles, là, moi, je magasine ça à chaque année.
0: À chaque année.
1: Pour voir.
0: Je suis là-dedans, là. Dans un changement de véhicule, je suis là-dedans. Là, j'ai appelé ceux qui m'assurent présentement, puis là, mon renouvellement, il arrive là. Fait que là, je suis comme...
1: C'est plate, mais c'est un coup de pouce, là.
0: Non, je sais que t'as pas le choix. Puis, ultimement, à la base, là, c'est pour te faire sauver des sous.
1: Ouais.
0: Fait que ça vaut la peine. Mais pour l'hypothèque, Francis va être là pour nous en parler dans les prochaines minutes. Manquez pas ça dans vos 100 000 matins. Puis vers 6h45 ce matin, savez-vous qu'il y a un cartel de la crème glacée au Japon?
1: Non, j'en reviendrai jamais.
0: Je vais vous raconter l'histoire tantôt, mais ça a brassé. Il y a eu des... Il y a eu des arrestations. Juste en tête, le gars qui s'en va dans le char de police avec son petit chapeau en papier, là. Puis son tablier. Maître glacier. C'était ça. Fais ça au retour dans vos 100 000 matins, restez là.
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21: Bon mercredi, c'est Louis-Philippe Arnoy-Harel. La ville de Drummondville a annoncé un changement à son logo et son slogan hier. L'administration troque le papillon pour deux ailes de différentes teintes de bleu formant la lettre D. Plutôt que la capitale du développement, le territoire est maintenant un milieu de vitalité. La démarche s'inscrivant à la planification stratégique 2023-2027 a été lancée l'an dernier par le service des communications en collaboration avec la firme LG2. Le bulletin municipal est aussi échangé pour le magazine 1815, publié 4 fois par année. Une première distribution par la poste est d'ailleurs prévue cette semaine. Par ailleurs, la ville de Drummondville a enregistré des revenus de 203,7 millions de dollars pour l'année 2025 contre des dépenses de 196 millions selon les états financiers déposés cette semaine. Cela représente une hausse de recettes de 26,8 millions de plus que prévu, notamment en raison d'une augmentation des droits de mutation s'élevant à 12 millions de dollars, un record. Le rachat du campus universitaire par l'UQTR représente aussi un montant de 14 millions. En raison de ces surplus, les dépenses ont été augmentées afin de soutenir le remboursement de la dette à long terme. Et pour terminer, quelque 35% des demandes de consultation médicale passant par le guichet d'accès à la première ligne aboutissent à une absence de rendez-vous disponible sur le territoire de la Mauricie-Centre du Québec. C'est ce que rapporte le Parti libéral se basant sur des données récentes s'échelonnant du 1er avril 2025 au 31 mars dernier. Ces statistiques figurent parmi les plus élevées de la province, selon le porte-parole de l'opposition officielle en matière de santé, Monsef Deragi, qui déplore ces lacunes. Il fait valoir que ces résultats témoignent de l'échec des stratégies gouvernementales pour améliorer l'accès aux soins de proximité. Pour le député de Nelligan, cette trajectoire laisse de nombreux patients de la région complètement dépourvus. C'est ce qui complète vos actualités Arsenal Média. 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
1: Pour aujourd'hui, Drummondville, c'est un beau soleil à prévoir ce matin. Il faudra en profiter vite, vite, vite, parce que sinon, cet après-midi, ça va être une alternance de soleil et de nuages avec 40% de probabilité d'averse en après-midi et risque d'un orage également, maximum de 26. Et l'humidex va frôler le 29. Fait que c'est pas si collant que ça. On va survivre quand même. On est une équipe. Pour ce soir et cette nuit, c'est partiellement nuageux avec 40% de probabilité d'averse tôt en soirée avec un autre risque d'orage. Minimum de 15. Et demain, apportez votre parapluie.
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23: Oh. Karine Lemar sera avec nous autres ce matin pour la game manquée la pas vers 7h10. Le Canadien en est rendu où dans ce qu'on a à faire pour les prochains jours, pour les prochaines semaines? Brendan Gallagher a été aperçu dans l'entourage de l'équipe avec un chandail du Canadien encore. Donc, c'est pas réglé, Gallagher à Vancouver, mais on va en parler avec Karen un peu plus tard, à peu près une trentaine de minutes. Si j'avais su, voici Francis de Grand Prix. Francis Frappier, deux Francis, d'un Francis à un autre, ça vient pour nous parler finances. Un de la guitare, l'autre des finances. Dans vos 100 000 matins, à haut.

0: de chez Finexia, Francis Lapier, salut!
1: Ouais, salut Max.
0: Comment tu vas?
1: Ça va super bien, toi aussi.
0: Ben oui, certain. On est dans la période des hypothèques. Là, s'il y a des gens qui se sont procurés des maisons, qui déménagent le 1er juillet, peut-être que ça vient avec un renouvellement. On est là-dedans. Ça doit être la grosse période pour toi, là.
1: Ben, pas pour moi, parce que c'est, je ne suis pas courtier hypothécaire, mais je vous en parle quand même ce matin de choses à réfléchir et à penser et à aller jaser avec votre banquier ou avec votre courtier hypothécaire, bien entendu.
0: Ben oui, pour conseiller les gens, en fait, là, les questions que tu peux recevoir dans l'exercice de tes fonctions par rapport à ça, parce que c'est important de bien choisir son hypothèque. Il y a tellement de produits financiers aujourd'hui.
1: C'est assez incroyable à regarder. C'est pour ça que c'est important de bien vous faire accompagner puis de poser les bonnes questions, tu sais, d'arriver, de dire, ben, déjà en partant sur combien de temps qu'on veut payer, ce qu'on appelle l'amortissement, tu sais. Ouais. Donc, ça, c'est sur 25 ans. Il y a des possibilités de 30 ans également. Donc, ça permet aussi peut-être d'alléger le budget. Moi, ce que j'aime bien souvent, c'est de faire les deux. T'sais, si tu veux l'allonger à 30 ans, mais investis la différence. Donc, tu fais un 2-pour-1 à ce niveau-là. Mm. Fait que ça, c'est la durée est importante. T'sais. Fait que s'il y a quelqu'un qui n'en veut pas très longtemps, ben ça se négocie. Mais ce que je dis toujours, c'est que si on prend sur 25, sur 30 ans, ben on a la latitude aussi d'avoir des plus petits paiements. S'il arrive une bad luck, un imprévu, ben c'est plus facile d'accommoder un petit paiement que de dire « Ah non, moi, je veux m'en débarrasser au plus vite, puis je vais mettre ça sur 10 ans, puis oups, perte d'emploi ou peu importe, ou perdre un contrat si on est à son compte. Oups, les paiements peuvent arriver assez vite. » Donc, point important de regarder l'amortissement. Puis après ça, il y a la négociation, comme tu l'as dit.
0: Oui.
1: Parfait. Mais là, je négocie sur combien de temps? On appelle ça le terme. Donc, est-ce que je signe sur un an avant mon renouvellement? Je signe ça sur 3 ans. Le plus commun, c'est sur 5 ans. Mm. Fait que ça aussi, c'est important de regarder. Puis là, la fameuse question,
0: ouvert,
1: c'est...
0: Ouvert ou variable? fixe ou ouvert, ouais, c'est ça.
1: Ouais, exact. Le fixe ou variable, parce qu'il y a aussi ouvert ou fermé. Mettons, ouvert et fermé, c'est très simple. C'est ouvert, ça me tente de le clairer au complet. Il n'y a pas de pénalité, c'est facile. Fermé, c'est souvent ce qu'on va voir. Donc, on va prendre des termes fermés parce que le taux d'intérêt est plus bas. Et de là, ben, la fameuse question, taux fixe ou taux variable. Ouais, et là, ça. C'est là que... il y a des avantages, des inconvénients. Donc, tu sais, je vous dirais le premier acheteur de starter la bébelle avec un taux fixe parce que c'est sécuritaire, tu sais où c'est que tu t'en vas. C'est pas à long terme, ce n'est pas le choix recommandé parce que le taux variable a toujours été gagnant. Mais si on veut une tranquillité d'esprit, le taux fixe va être là. Et le taux fixe est toujours basé sur les obligations des gouvernements. Donc, c'est lui qui va varier beaucoup plus souvent d'une semaine à l'autre. Okay? Versus le taux variable, il va être en lien avec le taux directeur. Donc, tu sais, fait que le taux directeur il va peut-être changer. Il n'y a pas de prévision présentement. Récemment, là, on a eu le verdict qui n'a pas bougé encore de ce côté-là. Donc, le variable ne bouge pas. Mais bien entendu, lorsque les taux directeurs bougent, on l'a vu énormément en 2022, donc là, après COVID, la flambée des taux qui ont augmenté énormément, ben celui qui était sur le variable à paiement variable, parce qu'il y a le variable à paiement fixe, tout ça est à négocier de ce côté-là, donc beaucoup de questions à se poser là-dessus, puis c'est comment y arriver. Exact.
0: La pénalité est pas la même si tu veux te sortir d'un de tes deux prêts. Si t'es dans un taux fixe, dans un taux variable, variable, c'est comme fait pour s'en sortir, on dirait, puis fixe, si jamais tu vends ta maison, tu déménages, c'est un peu plus compliqué.
1: Hein? Exact, excellent point, effectivement. Puis ce qui est dommage, c'est que le taux de séparation est quand même assez élevé. Fait que souvent, on s'engage, c'est beau, on signe 5 ans. Puis c'est parfait, on est en amour, puis on ne souhaite pas de divorce. C'est juste que les statistiques démontrent qu'il y a des chances que ça arrive. Puis j'ai eu un dossier en début d'année, puis il venait d'acheter la maison tout nouveau, fait un an, puis séparation, baisse du prix de maison. Ben oui, ça arrive à ce côté-là. Plus pénalité parce qu'il était sur un taux fixe. Ouais. Parce qu'effectivement, le taux variable va être 3 mois d'intérêt de pénalité. Et le taux fixe, très souvent, c'est la perte pour l'institution financière entre le nombre d'années qui reste à perdre, qui vont aller se charger. Donc, des fois, là, c'est des 20 000, 30 000 $ des fois de pénalité. Donc, ce couple-là qui se séparait, perdre la valeur de la maison, plus de pénalité de 25 000, c'est une perte de facilement 50. Là, l'agent du meuble aussi est correct, là, c'est pas négatif, mais tu sais, des fois, considéré pour une vente rapide aussi. Fait que, ça allait vite une perte de 75. Fait que quand on dit de regarder tous les facteurs nécessaires là-dessus, c'est important. Puis là, ben, comme tu dis, quand on renouvelle, on peut renouveler à 80% si on veut un prêt conventionnel ou 65% si on veut une marge. une flexibilité. Fait que là, il y a la marge hypothécaire aussi à jaser.
0: C'est un autre produit, parce que des fois, j'ai l'impression que les clients peuvent se perdre dans les termes qu'on nous propose. Tu vas à la banque, là, tu vois, on a un 5 dans 1. OK, un 5 dans 1, vas-y, explique-moi donc ça. T'sais, alors que à la base, les produits se ressemblent pas mal tous, puis bien expliqué comme tu le fais là, c'est facile à comprendre.
1: Ben effectivement, puis il y en a aussi qui font des fractions. Ah, prenez deux tranches, vous allez pouvoir négocier dans 2 ans. Moi, je leur recommande pas parce qu'on est plus attaché que l'institution financière. Moi, c'est sûr et certain que en étant courtier en assurance grande ligne, là, puis courtier en placement, façon de parler à bien comprendre, ce sont pas les titres légaux, mais j'aime bien travailler avec un courtier hypothécaire qui permet justement de regarder une vingtaine d'institutions financières puis de vous négocier justement la meilleure condition en prenant le temps de vous expliquer est-ce qu'on est avec une marge, un prêt, un mix entre les deux, sur combien de temps, 5 ans, on signe ça l'amortissement sur 25 ans. Donc, tu sais, c'est important de prendre ce temps-là, pas le faire à dernière minute non plus. Puis surtout, cette année, il y a énormément de renouvellement hypothécaire, comme on a dit, ça signe faible, à des taux faibles, c'est-à-dire d'intérêt dans le temps de COVID. Donc, tu sais, je pense cette année, il y avait presque 50% des gens qui renouvelaient. Donc, prenez-vous pas un mois d'avance, les banques sont pleines, il faut qu'ils évaluent votre dossier, les notaires sont pleins aussi. Donc, prenez-vous d'avance, planifiez cette stratégie-là, c'est important.
0: Ouais, vraiment. Puis tu sais, comme tu le dis, faut valider aussi la mise de fonds qu'on a parce que ça va changer. Est-ce que tu es obligé d'assurer ton prêt avec la CHL? Si tu donnes juste le 5% requis pour ta mise de fonds, si tu en as un peu plus, donner ton 20%. Il y a tellement de calculs à faire, calculer la taxe de bienvenue. Il y a des gens qui l'oublient ça, là, mais il faut la payer encore dans certaines municipalités du Québec, même s'il y en a qui essaient de l'abolir présentement, de se dire, ben j'achète une maison à 800 000, la taxe de bienvenue, là, c'est une belle petite facture que tu vas recevoir, là.
1: Ah oui, effectivement, là, on va s'approcher probablement du 10 000. Fait que ça, c'est bien planifié. Puis des fois, c'est comme, je l'ai vu, des gens, là, on a l'excitation, l'émotion d'acheter tout ça. Ce que je dis fréquemment, c'est trois fois et demi les salaires qui devraient être en hypothèque. Donc, sinon, on est coincé. Puis, on veut profiter, on veut faire d'autres expériences de vie. Et il faudrait toujours investir, bien entendu, pour se donner de l'indépendance financière. Donc, tu sais, regardez ça. C'est bien beau de dire, oui, les banques vont prêter jusqu'à 5 fois le salaire, mais à 5 fois le salaire, il arrive une bad luck. S'il n'y a pas d'argent mis de côté, il y a des risques de perdre la maison, puis c'est pas ce qu'on veut. On veut que vous soyez heureux, puis soyez bien à la maison. Donc, prenez le temps de planifier, prenez le temps de vous asseoir avec des bons professionnels, puis faites une belle analyse de tout ça.
0: Ouais, puis tu sais, dans tout ça, là, comme tu le dis, c'est l'achat le plus important que vous allez faire dans votre vie ou à peu près une maison. C'est important d'être bien préparé. Francis, merci de ton temps ce matin.
1: Ouais, merci. Bonne journée.

0: C'est tellement bon, cette chanson-là. Joe Pinchot, fier représentant des îles de la Madeleine. Ça, là, ça demeure encore un de mes rêves de vacances. J'ai jamais été aux îles, là.
1: T'es déjà été? Jamais. Ben oui, j'ai déjà été faire le tour. C'était fou, là. Ben, ça prend un bon road trip.
0: Ah non,
1: bon,
0: c'est sûr. Moi, j'aimerais ça. Puis c'est quand les enfants vont être plus vieux un peu, là, tu sais, que la rade de 3 ans, là, mané quand, genre 5-6, là, en voyage, là, quand c'est plus, genre, je veux juste me baigner 20 heures par jour. Là, présentement, c'est ça, tu sais, qu'il y a de faire d'autres choses. En voyage, j'adore ça.
1: Hey, vélo. Vélo, c'est ça. Nous autres, on était partis pour aller faire du vélo. Là-bas, aïe, là. Aïe. Ah, c'était malade pour vrai.
0: Ah, ça doit être écœurant.
1: C'était écœurant.
0: Ça doit être écœurant. Puis ça, faut que tu réserves tellement d'avance.
1: Ouais.
0: On est parti de Joe Pinchot, c'est la chronique touristique des îles de la Madeleine, madame, monsieur. Si vous y allez cet été, là, amusez-vous à fun. Clément Jacques, ça va dans la musique avec les espaces sans réponse dans les prochaines. Eh ouais, au Japon, on a procédé à une arrestation des maîtres glaciers.
1: Des maîtres glaciers.
0: Ouais, ont été arrêtés, des propriétaires des crèmeries. On raconte ça dans les prochaines. Ça m'a tellement fait rire.
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0: L'été approche, ben en fait, ça s'en vient, là, 21 juin.
1: Ouais, c'est 21 juin.
0: Officiellement, à l'arrivée de l'été, même si on a eu quelques journées chaudes à venir jusqu'à présent. On est des grands fans de crème glacée chez les Lalonde. On en pareil. Mange beaucoup, les enfants, tout ça, de l'Aquatico.
1: Ça, c'est un incontournable,
0: l'Aquatico. Moi, j'ai travaillé dans les cantons de l'Est, fait que t'es comme endoctriné après ça. T'as l'Aquatico, puis après ça, t'as tout le reste. Mais quand on va dans les crèmeries, tu sais, on s'en... c'est une belle sortie avec les enfants, c'est le fun. Puis tu sais, il y a des endroits où ça coûte plus cher que d'autres, puis le prix de la crème glacée a augmenté à certains endroits, comme partout ailleurs. Puis au Japon, présentement, ils ont mené des perquisitions dans 6 grandes entreprises du secteur de la crème glacée, soupçonnées de s'être entendues pour augmenter leur prix, tout le monde ensemble. Fait qu'ils ont attaqué les sièges sociaux de Meiji, de Morinaga Milk Industry, de Lotte, de Ezaki Gilco, de Morinaga & Co. et de Agaki Nujio. Selon des représentants, ça me fait plaisir pour mon japonais.
1: Ben non, mais c'est...
0: Selon des représentants des entreprises, une source proche du dossier, ces 6 firmes qui sont parmi les plus grands producteurs de glace de l'archipel du Japon. Puis eux, ce qu'on dit dans le fond, là, c'est que ce serait entendu pour augmenter les prix de façon considérable depuis environ 2022. À chaque année, le prix au détail augmente à peu près à la même période, la même façon pour tout le monde. Partout.
1: Ça, c'est le fun pour les consommateurs, ça. Ils ont du gros plaisir, là.
0: C'est vraiment plaisant. Les entreprises concernées, mardi et mercredi, ont publié des communiqués en disant que ça avait aucun rapport, qu'ils allaient coopérer à l'enquête, puis qu'eux, ils s'étaient jamais parlé, qu'il n'y avait pas collusion, qu'il n'y avait pas, on s'était pas parlé pour augmenter les prix. Si l'autorité de la concurrence conclut qu'il y a l'existence d'un cartel, il y a des amendes qui vont être données. Mais on dit que le prix du cornet là-bas a bondi d'à peu près 25 à 30 dans les 3 dernières années.
1: Quand même.
0: Fait que, tu sais, mettons, c'est combien un cornet maintenant? Au jour, on a une crèmerie au coin de la maison. Ma blonde a pris un yogourt glacé, j'ai pris un milkshake, mes enfants ont pris chacun un cornet. Mon gars a pris un genre de sundae avec des bonbons dedans, ça a coûté comme 21 piastres.
1: Pas tant peu.
0: Il y a des crèmeries où à 21 piastres, dans un cornet de 2 napkins.
1: Oui, 2 napkins.
0: Mais tout dépendant de la grosseur du cornet.
1: Ouais, c'est pas dans les établissements, là, c'est pas la même affaire. Là.
0: Mais les gros, là, mettons, puis pour pas les nommer, le chocolat favori, le gros cornet du chocolat favori, qui peut manger tout ça?
1: Ça me donne mal au cœur, là, après avoir fini tout
0: c'est
1: ça.
0: C'est tellement gros, là, quand tu le verses, là, pour le tremper, je me dis, va tomber. c'est trop lourd.
1: C'est impressionnant.
0: C'est impressionnant. Pour vrai, ça prend un bon avant-bras pour être capable de se promener avec ça, là.
1: On m'appelle Guildon.
0: Ça prend des bonnes mains, mais sérieux, c'est malade parce que c'est une industrie qui fonctionne seulement 4-5 mois par année ou à peu près, et c'est toujours plein.
1: Ouais.
0: Dès qu'il fait beau, il y a une petite crèmerie pas loin de la maison, faut y aller en vélo, être un peu plus loin. Mon gars, il aime ça, on va dire à celle-là, il sait que ça vient qu'une ride de vélo, là, on s'assoit, table de pique-nique, on mange ça. C'est vraiment le fun, c'est une belle activité familiale, mais c'est ce que des fois, ça, t'as des affaires, les bananes à split, je pense, c'est rendu genre 9 piastres.
1: Ah non, c'est dispendieux, là, mais tu sais, avec tout ce qu'il manque,
0: on sait pas ce qui est cher, c'est les bananes ou c'est le split. La crème glacée puis les cerises, ces affaires-là. Les petits bonbons, mais ce sont de belles business, mais c'est tellement pas ouvert longtemps. C'est pour ça maintenant que les Dairy Queen vendent des hot dogs. C'est drôle parce que moi, Dairy Queen, c'est 12 mois par année.
1: Okay.
0: Les blizzards chez Dairy Queen, là, c'est 12 mois par année. Ça me fait rire. Je cherchais un blizzard, parce qu'on est le 7 février. Ouais, puis... Bizarre pâte à biscuits. Non? Alors moi, ça, c'est une des affaires que j'aime le plus sur la terre.
1: Ah, mais qu'est-ce qui est ouvert 12 mois par année, là? Moi, je suis all-in. La crème glacée, là, c'est... Je peux m'en manger au mois de décembre, là.
0: Tu sais, il n'y aurait pas une crèmerie de coin de rue ouverte 12 mois par année, ça marcherait pas, là. Je me verrais pas dégivrer mon auto pour aller chercher un cornet, mettons. Mais passer au Dairy Queen, le trio de hot dog Blizzard, là, ça
1: c'est dans la poche.
0: Et à Montréal, dans le centre-ville, juste en face de où était Musique Plus, au coin de Sainte-Catherine-Bleury, je sais pas si c'était encore là, de mémoire, c'est fermé. Il y avait un Lafleur avec un Dairy Queen, un à côté de l'autre.
1: Ça, c'est dangereux, ça, par exemple.
0: Ça,
1: c'est très dangereux.
0: T'as même pas besoin de sortir, t'as tout. Les 5 groupes alimentaires.
1: Ouais,
0: je pense.
1: Les légumes, peut-être moins.
0: De la relish, dans le... conditions écrasées. OK. On s'arrête quelques instants. Car Lemar s'en vient dans les prochaines. Très hâte de lui jaser du Canadien, de ce qui s'en vient, surtout pour le Canadien, dans les prochaines années, dans les prochaines semaines. On va revenir sur le dossier Hurricanes. Eux, comment ils ont bâti leur club, comment le Canadien peut partir de ça pour bâtir leur équipe à eux. Car elle est mort d'RDS au retour dans 100%. Dans les 5 000 matins.
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2: Bon mercredi, ici Louis-Philippe Arnoirel. Le premier ministre Mark Carney dit avoir eu plusieurs discussions informelles avec le président américain Donald Trump lors du sommet du G7 en France. Aucune rencontre bilatérale officielle n'est prévue entre les deux dirigeants pendant le G7 qui se termine aujourd'hui. Le chef libéral a précisé que le président Trump n'avait prévu de rencontre bilatérale qu'avec le président français Emmanuel Macron et le premier ministre de l'Inde Narendra Modi. Il affirme qu'il a eu 7 ou 8 conversations informelles avec M. Trump, lors desquelles ils ont parlé d'intelligence artificielle, de l'Ukraine et de l'Iran. Toujours à Ottawa, des députés appellent le gouvernement fédéral à lutter contre la montée de l'idéologie antiféministe en finançant des programmes visant à contrer la manosphère. Le comité de la condition féminine de la Chambre des communes a déposé hier un rapport en ce sens. Selon le comité, les garçons et les jeunes hommes qui se sentent isolés ou qui ont du mal à trouver leur place dans la société sont exposés à des contenus extrêmes en ligne qui glorifient la déshumanisation des femmes. Le rapport indique que des influenceurs incitent les garçons à réprimer leurs émotions et à valoriser l'hypermasculinité tout en présentant les avancées des femmes comme une perte pour les hommes. Le Parti libéral du Québec s'engage à investir 380 millions de dollars additionnels sur 4 ans pour la promotion et la protection du français s'il forme le prochain gouvernement. C'est l'enveloppe budgétaire inclue à leur plan pour la langue française présenté hier après-midi à Montréal. 138 millions de dollars seraient dédiés à la francisation afin de réduire les délais d'attente et d'assurer un accès plus rapide aux services. 110 millions seraient injectés pour la promotion de la lecture. Et pour terminer, le kangourou roux en liberté depuis vendredi sur la rive sud de Montréal a finalement été capturé hier. L'animal se trouve maintenant au zoo de Grand Bay. Vers 22h hier soir, le kangourou était réveillé et était en bonne santé. C'est ce qui complète vos actualités Arsenal Média. Passez une bonne journée sur nos ondes.
3: Bon, bonne nouvelle pour le kangourou. Voici les résultats de la Coupe du Monde hier. L'Argentine, 3. En fait, Lionel Messi, 3. L'Algérie, 0. Il en a marqué 3 hier. Lionel Messi, l'Autriche a battu la Jordanie, 3-1. L'Irak a perdu contre la Norvège, 4-1. La France, 3-1 sur le Sénégal. La Nouvelle-Zélande et l'Iran, un match nul de 2-2. Et l'Arabie Saoudite et l'Uruguay, un autre match nul de 1-1. La phase de groupe se poursuit à plusieurs matchs. À venir dans les prochaines heures, le Canada va entrer en scène. Eux, ils ont déjà joué contre la Bosnie-Herzégovine, vont retrouver le Qatar plus tard demain. Mais aujourd'hui, c'est l'entrée en scène à 13h de Cristiano Ronaldo avec le Portugal qui va affronter la République du Congo. L'Angleterre, cet après-midi à 16h contre la Croatie. Canadien de Montréal, la fenêtre de rachat va s'ouvrir bientôt. Est-ce que Brandon Gallagher en est dans ses dernières heures avec le Canadien? Il a été aperçu complexe d'entraînement à Brossard hier avec un chandail du Canadien, un tracksuit du Canadien sur le dos. Et le dossier Samuel Montembeau, le gardien de but Montembeau serait lié aux Oilers d'Edmonton selon plusieurs informateurs. Est-ce qu'un échange va survenir dans les prochaines heures? On aura la chance d'en parler avec Karel Lemar au retour.
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0: Zenson, Rubber Band Man, cet album-là, Prize Fighter, le dernier de Mumford & Son, il est
1: incroyable.
0: Incroyable. Incroyable. Ils sont tellement bons, Mumford & Son. Très, très rare de les retrouver en show. Ils seront à l'assaut, justement, cet été à Montréal. Ça n'a pas manqué. Carré de mort s'en vient au retour. Vanessa Boulet va être là ce matin également à 7h45 pour sa chronique qu'on a à chaque semaine avec nous tous les mercredis. Très rare de la retrouver. Et à 7h30, notre nouveau jeu préféré. Lettre vache.
1: Ou
0: lait d'amande. Lait soya. Soya, amande, peu importe. Lait de vache, lait d'amande. On vous nomme une personnalité connue, puis à l'allure, au look, on doit décider si c'est quelqu'un qui prend du lait de vache ou du lait d'amande. La liste est cool pour tantôt, vous allez voir. Voici Mumford & Son, Rubber Band Man avec Ozier tout de suite dans vos 100 000 matins. 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
3: Pour la game de ce matin de RDS, c'est Karel Aymard. Salut Karel.
4: Bon matin, bon matin.
3: Merci d'être là.
4: Merci de m'avoir.
3: Bon mercredi, certain. Le Canadien rentre dans cette période-là où on va revoir un peu le visage de l'équipe. C'est comme ça pour les 32 formations de la Ligue nationale de hockey. Mais là, on l'a eu en pleine face encore une fois avec la victoire des Hurricanes de la Caroline. Ça prend une équipe posée, balancée. Tu sais, t'as beau avoir Kirill Kaprizov à 17 millions au Minnesota, puis Quinn qui va sûrement signer à 15 bientôt. C'est jamais gage de succès. Puis je trouve, perso, que le Canadien est en train de se shaper un peu comme les Hurricanes.
4: Exactement. Puis tu sais, c'est à chaque année, à chaque, tu dirais peut-être 10 ans environ, là, on se fie sur les gagnants des Coupes Stanley, puis on essaie de bâtir nos équipes semblables à ça, ou les équipes qui se présentent potentiellement en finale depuis, tu sais, Brennamo, ça fait 8 ans qu'il est là, mais ça fait 4 fois qu'il se présente là-bas jusqu'à la toute fin, on va dire de même. Puis pour moi, une équipe qui est en bas du salaire, du cap salarial de 12 millions.
3: Incroyable.
4: Qui a réussi à faire ce qu'ils ont fait. On dirait que la qualité des contrats puis où ils sont, parce que là, ce que je veux amener vite, vite, de même, là, c'est cet été, les gars, il y a 3 UFA, dont 2 qui ne jouent pas pour la Caroline, OK? On va le dire de même. Il y en a un qui est Anderson qui vont sûrement re-signer, qui est gardien, ou voir qu'est-ce qu'ils vont faire avec ça.
3: Peut-être qu'ils vont prendre sa retraite à cause des blessures. Tu sais, il est rendu à 37 ans, Anderson.
4: C'est vrai, parce que la commotion de... En tout cas, j'ose assumer que c'est une commotion, mais ça, c'est mon verdict en tant que docteur carrément. Mais en tout ça, quand tu regardes tout ça, Max, c'est que... Pour les prochaines, mettons, 3-4 ans, tu as le même noyau. L'année prochaine, tu as exactement le même noyau de la Caroline. Est-ce qu'eux pourraient revenir puis refaire, mettons, ce qu'ils viennent de faire? Personnellement, je le bloque pas de ça. Puis pour moi, ce que ça veut dire, c'est que le CH, on est comme à 3 ans de ça, puis quelques joueurs additionnels, je vais te dire de même.
3: Ouais.
4: Il nous manque un peu d'expérience comparé à l'expérience hockey que la Caroline avait cette année. Puis après ça... Bon, on veut entourer nos bons joueurs, right? Ça, c'est sûr et certain. Fait que cet été, la liste d'épicerie, on la connaît tous. On veut un deuxième centre, on veut un bon défenseur. Puis, on va aller chercher des choses ici et là. Mais pour moi, un élément qui nous manque depuis le début, puis ça nous amène à nos prochains sujets d'échange aussi avec Gallagher. Gallagher, il y a 6-7 ans, était un peu le Stankoven, là, puis le Hagel de ce monde, ouais. Whatever. Je te dis pas qu'il y avait le même... talent exactement brut.
3: Non, mais la même drive, la même façon de se comporter sur la patinoire.
4: Exactement. La drive, il était capable de marquer. Puis ces deux gars-là que j'aime de nommer, ils ont les habiletés, puis ils ont cet élément-là qui amène leur équipe ailleurs. Qui amène leur équipe ailleurs au niveau de l'énergie, au niveau de l'intensité, au niveau même du jeu physique ou du gossage qu'on a vu qu'on ne t'aime pas avec Eagle. C'est des gars qui drivent ton équipe. Puis le CH a beaucoup, on va dire dans le des habiletés exceptionnelles en tant que notre premier trio.
3: Ouais.
4: Après ça, on a beaucoup de joueurs qui sont on and off, un peu qui sont gros, qui devraient frapper, qui frappent pas. Oups, ils sont gros, ils sont bons. Oups, ils sont plus bons. On a trop d'éléments qui sont un peu flashy, je veux dire comme ça. Fait que c'est des flashs qu'on a versus la constance. Fait que pour moi, c'est d'aller chercher un élément comme ces deux gars-là que j'ai nommés, comme un peu Gary, il y a 6 ans, d'essayer de donner l'aspect alentour de ce joueur-là d'amener cet aspect-là qui va driver le CH davantage pour les séries. Tu peux pas jouer avec des gars de pré-série.
3: Les affaires qu'on a à régler en premier, c'est des affaires qui sont évidentes. T'sais, Samuel Montembeau, c'est dommage, c'est un petit gars de Bécancourt, il est gentil, on l'aime, mais c'est terminé avec le Canadien. Le seul scénario possible, c'est Luc Gélinas qui nous l'a évoqué hier, c'est que le Canadien transige, mettons, pour aller chercher le fameux joueur, le deuxième centre, qu'on a besoin, puis que le club qui te donne le deuxième centre veut absolument un gardien de but, puis là, faut que tu choisisses. Faut que tu choisisses, c'est Dobesch ou c'est Fowler. Mais tu sais, ça, c'est dans la colonne du pas vraiment probable, mais moi, je suis convaincu qu'on part la saison Dobesch-Fowler la saison prochaine. Mais mettons que ça arrive, là, que t'es capable de mettre la main sur, je sais pas, un Robert Thomas, un Nico Hischier, puis si c'est Hischier, la situation des gardiens de but à New Jersey, c'est peut-être pas... il peut se passer tellement d'affaires. Fait que tu sais, peut-être ça, mais Sam, c'est une évidence. Gallagher, c'est une évidence. Après ça, tu sais, est-ce que Newhook pourrait pas partir dans une transaction aussi à un moment? Tu sais, le visage va changer, là.
4: Ouais, il va y en avoir une coupe parce que tu viens de le mentionner. On peut pas échanger tout ce qui est pas, comment je pourrais dire ça.
3: Ben, faut que tu donnes un mané si tu veux recevoir.
4: Exactement. Hein. T'as besoin de payer pour recevoir de quoi qui est dans le niveau que tu veux recevoir aussi. Puis, je trouve ça intéressant que Luc me le mentionne parce que moi aussi, j'avais cet élément-là à dire, on a trois gardiens, trois qui sont capables de faire de quoi de pas pire. Oui, il y en a un qui a eu une mauvaise année puis ça serait facile de s'en débarrasser en ce moment si on reste avec les deux gars qu'on a eu pour l'année. Ça, c'est clairement que je suis d'accord avec toi. Mais si jamais il y en a un qui plaît à une équipe puis qu'on pourrait aller chercher ce joueur-là d'exception, ben, ça pourrait, c'est une possibilité pour moi, ça, c'est sûr. Mais de l'autre bord, là, depuis 2-3 jours, c'est les rumeurs au niveau d'envoyer Sam Montembeau à Edmonton. Je sais que vous en avez parlé hier un peu, Max sur les ondes ou avant-hier. Mais, à travers tout ça, c'est sûr que le CR, je veux pas rentrer ou revenir dans un ménage à trois comme on avait un an ou deux.
3: Ah non, on se peut plus, là, c'est fini.
4: Il faut que tu développes tes gardiens de but. Il faut que tu arrives avec de quoi que on est capable d'avoir un duo, même un des gars qui vont se partagent un peu ces games-là, mais ça t'en prend un qui va en goal en majorité puis il va être ton premier gardien. Fait que pour moi, c'est Sam, si il y a un trade qui est de l'allure à avoir. Au niveau de, bon, même si c'est Edmonton puis qu'on libère du salaire, on va le dire de même, c'est quand même un bon move aussi. Mais là, de l'autre côté, est-ce que Sam peut revenir puis donner un peu plus de gauge à OCH en tant que peut-être deuxième gardien qui remonte la pente? Ça pourrait être possible aussi, je le dénigre pas. Puis l'autre affaire, c'est Gallagher qui va probablement quitter. Bon, il l'a mentionné en fin de saison, c'était sa dernière probablement en tant que Habs. Puis là aussi, c'est les rumeurs, c'est Vancouver aussi, encore une fois. Donc, on irait chercher on tomberait en bas du, mettons, 17 millions là, du salarié, du cap salarial. Fait que c'est des éléments qu'on a besoin de bouger. Mais comme tu l'as dit, moi, je le bougerais sérieusement vers une option d'aller chercher de quoi de plus. Est-ce que Newhook est dedans? Est-ce que Goulet est dedans? Est-ce qu'il y a des joueurs aussi de concessions, mettons, un peu plus jeunes qui vont rentrer dans des trades, qu'on va aller chercher de quoi avec de l'expérience qui va avoir un impact dès l'an prochain. Moi, c'est un peu là où j'ai hâte de voir.
3: Mais c'est ce que tu veux.
4: Quel genre de mission on est là-dessus ou quel genre de vision on a. C'est ce qu'on veut, nous. C'est ce qu'eux veulent aussi. Mais est-ce que le meilleur choix possible va être au rendez-vous pour faire ça? Ou est-ce qu'on va s'enligner plus vers un futur versus l'année prochaine? En tant qu'impact. Tu comprends ce que je veux dire par là?
3: Non, c'est tellement. C'est ça va passer beaucoup par le marché des joueurs autonomes cette saison.
4: Exactement.
3: Qui est assez faible, on va se le dire. Tu sais, Mason McTavish, des joueurs, en fait, il y a des joueurs à l'autonomie, puis il y a des joueurs disponibles pour des échanges aussi, tu sais, des Bennington, McTavish, justement, Ishier, ces affaires-là. Sinon, tu as des agents libres que tu peux aller chercher, mais il n'y en a pas énormément.
4: Il n'y en a pas une tonne.
3: Ouais, c'est ça. Ça va être bien
4: le 1er juillet va être intéressant, ça, c'est sûr. Puis il reste à voir vers quoi. Encore une fois, il y a des choses à aller chercher en expérience aussi.
3: Ouais.
4: Fait que est-ce que c'est quelque chose qu'on fait là-dedans en libérant notre salaire, en tout cas avec Gallagher puis Montembeau qui bouge, puis après ça, on avance. Mais littéralement, moi, j'ai trouvé qu'on est dans la course ou dans le chemin d'aller vers une équipe de la Caroline, ça, c'est sûr et certain. En termes de setup, là, trois grosses lignes, c'est ça nous prend.
3: Ça va être intéressant. Karel, merci beaucoup de ton temps ce matin, puis merci pour cette saison. C'est déjà la dernière dans les 100 000 matins, mais on va se retrouver à l'automne.
4: Ben oui, merci à vous, puis passez une belle journée tout le monde.
3: Bien sûr, salut Karel Aimard de RDS. En musique tout de suite, c'est Jay Scott Fouki. Voici un copilote. Hey, Fouki. Ça fait longtemps qu'il n'a pas sorti du stock.
5: Il est dans le même coin que Jean Leloup.
3: Oh, non, il en fait, Fouki, il en fait des shows présentement.

0: Je sais même pas pourquoi on a décidé qu'on allait jouer à ce jeu-là. On parlait de café hier, c'était ça?
1: Ouais, mais il me semble que oui, on parlait de lait. Mais non, tu prenais une petite gorgée de lait
0: ça, avant d'aller dormir. J'ai fait ça hier, d'ailleurs. Une petite gorgée avant de dodo. C'est bonsoir. Et puis là, ouais, on s'est mis à parler du lait d'avoine, de soya, le lait d'un paquet d'affaires qu'on comprend pas l'existence de. puis lui, c'est un lait d'avoine.
1: Ouais, j'étais un lait d'avoine.
0: Moi, je suis un lait de vache. Fait qu'on s'est dit, on va jouer à lait de vache ou lait d'avoine. Ouais. Fait que je vais jouer avec Oli, je vais lui proposer des personnalités québécoises. C'est un spécial Québec ce matin. Et on va devoir décider ensemble si cette personne-là, selon sa carrière, sa face, sa dégaine, si c'est quelqu'un qui prend du lait de vache dans son café ou du lait d'avoine. Parce que ça en dit long.
1: C'est vrai, ça en dit long sous quelqu'un. T'as-tu Sylvain Chamberlain dans ta liste?
0: Je n'ai pas Sylvain Chamberlain.
1: Ah, tu l'as pas.
0: C'est vrai, c'est du lait de vache.
1: C'est du lait de vache.
0: Ah, oui,
1: je le vois siroter son lait de vache.
0: Sylvain doit faire la même face que moi s'il se fait demander « Voulez-vous du lait régulier au café? » Oui. Ça va pas me mettre du lait d'amande là-dedans. Ton lait brun, là.
1: Ton lait brun.
0: Regarde. OK, fait qu'on joue. Puis on dit pas Sylvain Chamberlain, on dit... The boss,
1: c'est vrai, the boss.
0: C'est écrit sur son bureau, il y a une plaquette. C'est écrit Sylvain Chamberlain.
1: Il faut checker ça.
0: The boss.
1: C'est pour pas qu'il l'oublie.
0: Je trouve ça écœurant. Mais pour vrai, ça va être le fun ce jeu-là. On joue dans les prochaines minutes dans vos 100 000 matin. Restez là.
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18: Bon mercredi, c'est Louis-Philippe Arnoy-Harel. La ville de Drummondville a annoncé un changement à son logo et son slogan hier. L'administration troque le papillon pour deux ailes de différentes teintes de bleu formant la lettre D. Plutôt que la capitale du développement, le territoire est maintenant un milieu de vitalité. La démarche s'inscrivant à la planification stratégique 2023-2027 a été lancée l'an dernier par le service des communications en collaboration avec la firme LG2. Le bulletin municipal est aussi échangé pour le magazine 1815, publié quatre fois par année. Une première distribution par la poste est d'ailleurs prévue cette semaine. Par ailleurs, la ville de Drummondville a enregistré des revenus de 203,7 millions de dollars pour l'année 2025 contre des dépenses de 196 millions selon les états financiers déposés cette semaine. Cela représente une hausse de recettes de 26,8 millions de plus que prévu, notamment en raison d'une augmentation des droits de mutation s'élevant à 12 millions de dollars, un record. Le rachat du campus universitaire par l'UQTR représente aussi un montant de 14 millions. En raison de ces surplus, les dépenses ont été augmentées afin de soutenir le remboursement de la dette à long terme. Et pour terminer, quelque 35% des demandes de consultation médicale passant par le guichet d'accès à la première ligne aboutissent à une absence de rendez-vous disponible sur le territoire de la Mauricie-Centre du Québec. C'est ce que rapporte le Parti libéral se basant sur des données récentes s'échelonnant du 1er avril 2025 au 31 mars dernier. Ces statistiques figurent parmi les plus élevées de la province, selon le porte-parole de l'opposition officielle en matière de santé, Moncef Deragy, qui déplore ces lacunes. Il fait valoir que ces résultats témoignent de l'échec des stratégies gouvernementales pour améliorer l'accès aux soins de proximité. Pour le député de Nelligan, cette trajectoire laisse de nombreux patients de la région complètement dépourvus. C'est ce qui complète vos actualités Arsenal Média. 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
19: Eh bien, si tu aimes le soleil ce matin, tape des mains parce qu'on va avoir du beau soleil ce matin. Par la suite, ça va être une alternance de soleil et de nuages avec 40% de probabilité d'averse en après-midi avec un risque d'orage également. Là, le monde, ils vont moins taper des mains là, quand ils vont voir la petite pluie s'en venir. Maximum de 26 pour aujourd'hui. L'humidex, va aller jusqu'à 29. Sinon, pour ce soir et cette nuit, c'est partiellement nuageux avec 40% de probabilité d'averse en soirée avec un autre risque d'orage. Minimum 15.
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22: Manquez pas le segment de Vanessa Boulay dans les prochaines. Les excuses les plus dangereuses sont celles qui sonnent comme de la sagesse.
19: Oh!
22: Ouais, ça va être très bon, ça. J'aime ça parce que souvent, elle nous fait réaliser des trucs, Vanessa. Mais juste avant, on va jouer à l'aide vache ou l'aide avoine. Et c'est quoi? J'ai un thème. On fait ça après des Red Hot Chili Peppers. Et by the way. Puis vous savez qu'il y a un rageux, là.
19: C'est vrai que c'était carré.
22: Écoute, ben, on va partir à un trend. Ça va être viral.

0: Voici le concept du jeu, parce qu'on s'est rendu compte hier en jasant, Ali et moi, que tu sais, quand souvent dans les petits choix dans la vie, ça en dit long sur la personne que t'es, puis comment tu mènes tes affaires, puis les décisions que tu prends. Puis la simple décision entre au café quand le barista te demande lait de vache ou lait régulier, puis là tu fais oui, lait régulier, il fait Vous savez qu'on a de l'excellent lait de soya, oui, mais je dis lait de vache. Ali m'a dit, moi je suis lait d'avoine.
1: Lait d'avoine, à côté. Ouais.
0: Fait que là, on va jouer, hein, je vais vous soumettre des personnalités québécoises. Vous pouvez jouer aussi à Viol 1-855-407-2346 et vous devez me dire, à la face au look, à la carrière, à l'allure, selon vous, lait de vache ou lait d'avoine?
1: Je suis prêt.
0: Lise Dion.
1: Lise Dion. Ah ben là, Lise Dion, c'est du lait de vache.
0: Ouais?
1: Ah oui, clairement. Lise Dion, ben oui.
0: Ouais,
1: elle a une carrière de lait de vache.
0: Ok, parfait. Parfait. Martin Drainville.
1: Mettons,
0: dans Louis XIX, bon, Martin Drainville. Moi, je pense que c'est lait d'avoine, Martin Drainville.
1: Oh, ok, j'irais pareil avec le lait d'avoine.
0: Un petit peu artiste, mettons, là.
1: Ouais.
0: Martin Matt? Martin Matt, je sais pas.
1: Martin Matt, là, son lait, il est assez spécial. Du lait de vache. Du lait de vache, Martin.
0: Peut-être du lait de vache, mais tu sais, les millionnaires.
1: Ah oui. Sont-ils du lait d'avoine,
0: c'est là, peut-être du lait d'avoine. Nick Suzuki.
1: Ah, ben là, tous les sportifs, moi, je trouve lait de vache, là.
0: Je sais pas.
1: Hein?
0: Je sais pas. C'est un gars qui prend un soin particulier de son alimentation, puis tout ça, puis peut-être que... Peut-être, à face d'un gars que t'as, quoi avec la lactose. Intolérant au lactose. Nick Suzuki, je sais pas. Félix Auger, Aliassime. Lait d'avoine.
1: Lait d'avoine aussi.
0: Lait d'avoine. Il habite à Monaco maintenant, ça c'est lait d'avoine.
1: Ouais, lait d'avoine.
0: Même pas de lait de vache ou de vache, point, à Monaco. Jean Leloup,
1: lait d'avoine, je sais pas, il y a de l'air.
0: Je sais pas. J'ai la misère
1: dans
0: à faire une
1: l'univers.
0: Tête. C'est ce que l'univers me propose aujourd'hui. Ça dépend, c'est qui, là. C'est-tu John DeWolf, Jean Leloup ou Paolo, je me souviens qui, je me souviens
1: John
0: plus.
1: DeWolf.
0: Non, parce qu'il y a des alter égaux, Jean Leloup.
1: Stéphane Rousseau,
0: je pense que c'est lait d'avoine.
1: Quand il y a ses lunettes, lait d'avoine.
0: Quand il y a ses lunettes,
1: lait d'avoine. Quand il enlève
0: Stéphane Rousseau, l'humoriste, lait de vache.
1: Ouais.
0: Puis Stéphane Rousseau, le peintre, lait d'avoine.
1: Ouais.
0: Alex Champagne,
1: lait de...
0: Lait d'avoine,
1: oui.
0: Oh, ah, ouais. Non. Tu passes pas des années à prendre des photos de muffins pour finalement prendre du lait de vache dans ton café. C'est ça. Alex Champagne, c'est sûr que c'est lait d'avoine. Mona de Grenoble.
1: Bof, ça là, c'est du...
0: Moi, j'aurais dit un Shirley Temple.
1: J'allais dire, c'est du lait de vache, mais boire à pie, là, directement, là. Direct, c'est à pie.
0: C'est une pie ou un pie?
1: Ah, c'est... Je sais pas.
0: C'est un pie.
1: Mais la pie est pas strappée, là, entre ses deux jambes, par exemple. C'est...
0: Quoi?
1: C'est pas ça qu'ils font les drag queens, me semble. Ils se trappent, là. C'est qui le prochain?
0: Ah, ça c'est bon. Louis Morissette.
1: Louis Morissette,
0: je pense que c'est lait de vache.
1: Hein?
0: Ah non, je pense que c'est lait de vache.
1: Ah ouais.
0: Il est plus businessman qu'artiste, je trouve.
1: Ah, ok.
0: Je sais qu'on a l'air de juger, mais c'est exactement ça qu'on fait. non, je pense que Louis, Louis répond en commentaire. Lait de vache ou lait d'avoine? Étienne Boulay,
1: lait de vache.
0: Je pense que c'est lait de vache.
1: Ouais, clairement.
0: C'est un athlète, Étienne.
1: Ben oui.
0: Athlète. Puis
1: lui, il fait pareil comme toi, là. Il s'est, avant de se coucher, là, clac.
0: Clac, un petit gorgé avant d'aller faire dodo.
1: Ouais.
0: Puis on va terminer avec PSPP, Paul Saint-Pierre Plamondon. J'la trouve tough, celle-là.
1: C'est une excellente question.
0: Un politicien, tu sais, ça veut bien paraître.
1: Ouais, mais je suis sûr qu'en cachette, il boit du lait de vache.
0: C'est sûr. Mais du Québon, là.
1: Oui.
0: Du Québon 2%, ouais, ça c'est sûr, ou du lactancien.
1: Ouais, ouais.
0: Mettons. Mais je sais pas, mettons, dans un café, là, il arrive prendre un mocha ou un peu importe, un flat white ou un... Je sais pas.
1: Hey, pour vrai, j'ai de la misère.
0: Je suis Saint-Pierre Plamondon. Répondez en commentaire, s'il vous plaît. Je pense lait d'avoine.
1: Lait d'avoine. Hey, je sais même pas pour Max. Aucune idée.
0: On va rejouer bientôt. Pas parce que là, c'est la dernière. On va jouer demain.
1: On joue demain. Ah ouais, c'est
0: ça. On va en faire d'autres. Demain, ça sera des stars internationales. On rejoue demain. Chabot aussi avec... ça, c'est la vache. Ça, c'est sûr. Chabot aussi. J'adore country. Genre la toune cowgirl, là. Oat milk, please. Pense pas, là. Pense pas que ça arrive. Pense que la vache, elle l'a tue tout seul.

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0: là.
1: Vanessa Boulay, salut. Comment tu vas?
2: Ça va bien,
1: vous? Ben oui, certain. Hey, cette semaine, là, le sujet est tellement bon. Puis, tu sais, à chaque semaine, ça provoque des réactions. Puis c'est drôle comment, tu sais, cette chronique-là, elle a shifté de bien-être à bien-être lifestyle à on se jase des vraies affaires, mais ça a un lien direct avec la vie qu'on mène puis comment on entreprend nos affaires. Le sujet cette semaine, c'est les excuses les plus dangereuses sont celles qui sonnent comme de la sagesse parce que tu nous amènes dans une réflexion qui risque de brasser du monde ce matin.
2: En fait, je suis reconnue quand même pour ça. J'aime ça parler de plein de sujets, puis surtout ce genre de sujet-là, parce que en fait, c'est un sujet qui m'est venu cette semaine là, en voyant une publication. Tu sais, c'est ça, je suis beaucoup sur les réseaux sociaux, fait que je suis évidemment des personnes qui m'inspirent tout ça. Puis elle parlait de la ligne parfois très très mince entre écouter ses besoins puis nourrir ses fameuses excuses. Puis tu sais, plus j'y pensais, plus je réalisais que tu sais, justement, les excuses les plus dangereuses dans nos vies, ils sont un peu déguisés. C'est pas nécessairement des excuses, mais justement, comme tu as dit, ça peut ressembler à la sagesse, à la prudence, à du gros bon sens. Puis c'est exactement pour ça qu'elles sont difficiles un peu à détecter.
1: Ouais, puis tu sais, souvent des excuses, on peut en entendre de plein de façons différentes, de plein de personnes différentes, dans plein de situations. Puis des fois, les excuses deviennent même dangereuses.
2: Ouais, exact. T'sais, on peut, ça peut partir de « je suis paresseux, j'ai pas envie, je m'en fous », à, tu sais, justement, on en parlait souvent aussi, tu sais, c'est pas le bon moment, j'ai pas le temps, j'ai des enfants, beaucoup de projets au travail, je vais attendre d'être certain, bon, les enfants, tout ça, puis tu sais, le problème, en fait, c'est que ces excuses-là sont valables, sont valides,
1: ben oui.
2: Sont raisonnables aussi, parce que, tu sais, on a tout pas d'extra vraiment time, on court un peu tout après notre temps, puis des fois, c'est sage aussi de faire comme « je suis pas dans une bonne période, c'est trop de m'en mettre sur les épaules si j'ajoute quelque chose », mais l'affaire, c'est que ces excuses-là, en guillemets, ou bon, tu sais, ces façons de voir les choses, ben ça nous garde exactement au même endroit, puis ça peut nous garder là pendant des années, tu sais.
1: Ouais, assurément, puis tu sais, dans tout ça, là, reste qu'il faut s'écouter des fois dans une certaine mesure, puis ça peut être dur de faire la part des choses. Est-ce qu'il faut écouter son corps ou écouter sa peur?
2: Ben, tu sais, je pense que là-dessus, il y a un cheminement à faire. Tu sais, je serais bonne là-dedans parce que ça fait pas super longtemps que j'apprends à écouter mon corps, à ralentir quand j'ai besoin, que ce soit au niveau de la fatigue ou au niveau de la récupération, ou même, tu sais, dire non à quelqu'un parce que ça me tente juste pas de faire quelque chose, là. Mais, tu sais, on vit à une époque, justement, où on parle beaucoup d'écoute de soi, puis je pense que c'est bien de le faire. On a besoin de repos, on a besoin de ralentir parfois, d'écouter notre corps, justement, mais je pense qu'il y a vraiment une différence entre écouter son corps et écouter sa peur, parce qu'à un moment donné, on suit la même voie si on bouge pas. Tu sais, le corps peut dire « j'ai besoin de récupérer », mais la peur peut dire « ok, bouge pas, reste là, puis essaie pas ». Tu sais, fait qu'il faut faire attention.
1: Ah, assurément. Puis tu sais, les affaires qui sont inconfortables souvent pour plein de monde, ça va être un signe que non, faut que j'arrête ça, je suis pas bien, je me sens pas bien. Ça se peut que tu te sentes pas bien au moment où tu commences quelque chose ou un virage ou t'entreprends de quoi ou quand même de quoi que tu fais depuis longtemps, mais l'inconfort s'installe pour une raison X.
2: Ben exactement. Puis je pense que de toute façon, n'importe quel changement au monde commence avec l'inconfort,
1: ben oui, c'est
2: que ce soit un changement de travail, un changement de programme d'entraînement, changement de chaussures de course, il y a toujours un inconfort. On brise quelque chose. Puis en même temps, je pense que c'est ça qui laisse rentrer l'ouverture justement, puis le changement, tu sais. Mais c'est ça, que ça soit une remise en forme, une séparation, tout ça, ça peut être inconfortable, mais ça veut pas dire qu'il faut arrêter. Parfois, c'est justement le signe qu'on est à la crise de bonne place, qu'on est en train de grandir. Il faut passer un peu ce cap-là d'inconfort pour devenir un peu plus confortable, si je peux dire, là, tu sais.
1: Ouais, puis à un moment donné, c'est quand tu entres dans ta vie d'adulte, on dirait qu'il y a des affaires que tu te connais aussi, puis tu sais, on dirait que tu sais comment te parler ou comment te convaincre que ça, je devrais pas faire ça, ça, je devrais pas faire ça, ou je devrais pas essayer ça. Tu sais, on est très, très manipulateurs envers nous-mêmes des fois, là.
2: Ah, absolument. Je pense que justement, plus qu'on est adulte, plus qu'on se connaît, comme tu as dit, puis on devient habile à se raconter des histoires, tu sais. On sait que face à une situation ou à une autre, face à une peur ou une autre, on va exactement réagir comme ça, puis on va se protéger au final, tu sais. Mais encore là, on reste dans notre confort pour éviter les conforts. Mais tu sais, souvent, justement, ces histoires-là nous permettent de briser cet inconfort-là, puis de se pousser, puis d'arrêter vraiment à plus tard, parce que le fameux danger, c'est d'attendre le bon moment finalement, on peut attendre toute notre vie au complet, là, parce que le bon moment, on se le répétera jamais, existe rarement.
1: Oui, ça existe rarement, ça, c'est vrai, tu sais, puis la vraie question aujourd'hui, ça demeure, tu sais, c'est pas nécessairement est-ce que je m'écoute, c'est est-ce que je m'écoute vraiment, est-ce que je m'écoute de la bonne façon, en fait?
2: Oui, exactement, parce que si on se pose la question, bon, on a parlé d'inconfort, mais tu sais, faut se poser la question aussi, est-ce qu'au final, j'évite une situation qui me tente pas? Est-ce que j'évite justement l'inconfort parce que je veux pas, tu sais, me mettre en situation difficile? Parce qu'il y a une énorme différence, encore une fois, en respectant un besoin qui est très important, puis nourrir une peur qui va finalement te laisser dans tes excuses les plus dangereuses, qui vont faire tourner la fameuse boucle finalement.
1: Oui, vraiment, puis tu sais, c'est une discussion qu'il faut avoir avec soi-même. Ben, Mané, tu viens que tu te connais aussi, puis tu sais, quand t'atteins un genre de certain niveau de discipline, on dirait que ça n'existe plus, cette zone-là. Quand t'apprends à te connaître, tu le sais, là, le matin, ça me tente pas d'aller au gym parce que X, ça me tente pas de faire telle affaire. Ben, Mané, il y a un moment dans ta journée ou dans ton processus de « j'irai pas » où tu fais « ben non, là, lève-toi, là, tu sais, t'apprends à te connaître vraiment. »
2: Ben, il faut apprendre parce que des petites voix, on en a toutes, des petites voix qui nous disent, hey, bouge pas, puis t'es fatigué, puis tu remets à demain, puis t'as pas le temps, puis tu sais, à un moment donné, il faut apprendre à les faire taire. Ouais. À leur dire, ok, garde ta gueule, puis on passe à autre chose. Parce qu'à un moment donné, on bouge pas, tu sais, puis en même temps, moi, je le dis toujours à mes enfants, fait que tu sais, il faut aussi faire preuve de d'intelligence avec nous-mêmes, mais de le faire, tu sais.
1: Ouais, faut le faire.
2: De confronter ses peurs.
1: Si on le dit, faut le faire. Vanessa, merci beaucoup de ton temps. C'est notre dernière ensemble pour cette saison-là. Tu vas poursuivre avec Fred et Oli pour l'été, mais merci pour la super saison radio, c'était exceptionnel.
2: Ben, ça me fait plaisir.
1: J'invite les gens à te rejoindre sur Instagram, vanessa.boulet, B-O-U-L-A-I-S. Facile à trouver. Bon été, on se parle bientôt.
2: Bye!
1: Salut, la musique, c'est Laurence Saint-Martin avec Sèche tes pleurs tout de suite dans vos 100 000 matins. Hey, manquez pas ça à 8h10, les réseaux sociaux. Est-ce que vous serez capable de débarquer? On s'en parle.

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2: Bon mercredi, ici Louis-Philippe Arnoir-Arel. Le premier ministre Mark Carney dit avoir eu plusieurs discussions informelles avec le président américain Donald Trump lors du sommet du G7 en France. Aucune rencontre bilatérale officielle n'est prévue entre les deux dirigeants pendant le G7 qui se termine aujourd'hui. Le chef libéral a précisé que le président Trump n'avait prévu de rencontre bilatérale qu'avec le président français Emmanuel Macron et le premier ministre de l'Inde Narendra Modi. Il affirme qu'il a eu 7 ou 8 conversations informelles avec M. Trump, lors desquelles ils ont parlé d'intelligence artificielle, de l'Ukraine et de l'Iran. Toujours à Ottawa, des députés appellent le gouvernement fédéral à lutter contre la montée de l'idéologie antiféministe en finançant des programmes visant à contrer la manosphère. Le comité de la condition féminine de la Chambre des communes a déposé hier un rapport en ce sens. Selon le comité, les garçons et les jeunes hommes qui se sentent isolés ou qui ont du mal à trouver leur place dans la société sont exposés à des contenus extrêmes en ligne qui glorifient la déshumanisation des femmes. Le rapport indique que des influenceurs incitent les garçons à réprimer leurs émotions et à valoriser l'hypermasculinité tout en présentant les avancées des femmes comme une perte pour les hommes. Le Parti libéral du Québec s'engage à investir 380 millions de dollars additionnels sur 4 ans pour la promotion et la protection du français s'il forme le prochain gouvernement. C'est l'enveloppe budgétaire inclue à leur plan pour la langue française présenté hier après-midi à Montréal. 138 millions de dollars seraient dédiés à la francisation afin de réduire les délais d'attente et d'assurer un accès plus rapide aux services. 110 millions seraient injectés pour la promotion de la lecture. Et pour terminer, le kangourou roux en liberté depuis vendredi sur la rive sud de Montréal a finalement été capturé hier. L'animal se trouve maintenant au zoo de Grand Bay. Vers 22h hier soir, le kangourou était réveillé et était en bonne santé. C'est ce qui complète vos actualités Arsenal Media. Passez une bonne journée sur nos ondes.
3: L'entrée en scène de Cristiano Ronaldo aujourd'hui à la Coupe du monde de soccer à 13h contre la République du Congo, l'Angleterre contre la Croatie à 16h, le Ghana contre le Panama à 19h, l'Ouzbékistan contre la Colombie à 22h, manquez pas ça, et la Tchéquie contre l'Afrique du Sud demain à midi. On surveille ça. Hier, ça a été une domination complète par Lionel Messi. Lionel Messi qui a marqué les 3 buts de son équipe, l'Argentine, contre l'Algérie, puis ça a commencé en fou. Messi en marque 1, hors-jeu, on refuse le but. L'Algérie en marque 1, hors-jeu, on refuse le but. Et là, la machine bleue et blanche s'est mise en marche et l'Argentine l'a remporté de belle façon. Le Canadien de Montréal, Samuel Montembeault, pourrait changer d'adresse dans les prochains jours. Assurément que le Canadien de Montréal tente de transiger le gardien de but et de le faire justement de la meilleure façon possible, de l'envoyer dans une destination pour occuper un rôle quand même important. Et semble-t-il, selon ce que Max Truman rapporte sur son Twitter, que les Oilers d'Edmonton seraient intéressés au service de Samuel Montembeault. Hier, Maple Leafs de Toronto ont transigé avec les Flyers de Philadelphie. Simon Benoit et le gardien but Joseph Woll prennent le chemin

0: Plein de choses à venir à 8h30 ce matin, Carré Lemar, sa chronique, la game, c'est à ne pas manquer. Sinon, dans les prochaines, seriez-vous capable de vivre sans les réseaux sociaux? J'ai entendu une discussion super intéressante là-dessus l'autre jour sur, tu sais, les artistes qu'on connaît ou qu'on a connus, ouais. Qui, pff, un moment, ils sont disparus. Mm-hmm. Comme Jean Leloup, il est où?
1: On le sait plus.
0: Pas de show depuis 2016, pas d'album depuis 2016. Les rumeurs disent qu'il aurait été aperçu dans Sainte-Foy à Québec, serait là-bas pour s'occuper de sa mère, en rencontre son appartement sur le plateau. J'étais comme, c'est fou, t'étais dans l'œil du public tellement longtemps. Seriez-vous capable de disparaître, plus en avoir de réseaux sociaux?
1: Très bien.
0: Aimeriez-vous ça? Dans le Journal de Montréal, il y a un gros dossier, là-dessus, on va s'en parler après les Foo Fighters. Voici Learn to Fly tout de suite dans vos 100 000 matins.

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2: Pour la game de ce matin de RDS, c'est Karel Lemar. Salut Karel.
3: Bon matin, bon matin.
2: Merci d'être là.
3: Merci de m'avoir.
2: Le Canadien, oui, bon mercredi certain. Le Canadien rentre dans cette période-là où on va revoir un peu le visage de l'équipe. C'est comme ça pour les 32 formations de la Ligue nationale de hockey. Mais là, on l'a eu en pleine face encore une fois avec la victoire des Hurricanes de Caroline. Ça prend une équipe posée, balancée. T'sais, t'as beau avoir Kirill Kaprizov à 17 millions au Minnesota, puis Quinn qui va sûrement signer à 15 bientôt. C'est jamais gage de succès. Puis je trouve, perso, que le Canadien est en train de se shaper un peu comme les Hurricanes.
3: Exactement. Puis tu sais, c'est à chaque année, à chaque, tu dirais peut-être 10 ans environ, là, on se fie sur les gagnants des Coupes Stanley, puis on essaie de bâtir nos équipes semblables à ça, ou les équipes qui se présentent potentiellement en finale depuis, tu sais, Brian Lamour, ça fait 8 ans qu'il est là, mais ça fait 4 fois qu'il se présente là-bas jusqu'à la toute fin, on va dire de même. Puis pour moi, une équipe qui est en bas du cap salarial de 12 millions.
2: Incroyable.
3: Qui a réussi à faire ce qu'ils ont fait. On dirait que la qualité des contrats, puis où ils sont, parce que là, ce que je veux amener vite de même, là, c'est cet été, les gars, il y a 3 UFA, dont 2 qui ne jouent pas pour la Caroline, OK? On va le dire de même. Il y en a un qui est Anderson, qui vont sûrement re-signer, qui est gardien, ou voir qu'est-ce qu'ils vont faire avec ça.
2: Peut-être qu'ils vont prendre sa retraite à cause des blessures. Il est rendu à 37 ans, Anderson.
3: C'est vrai, parce que la commotion de... En tout cas, j'ose assumer que c'est une commotion, mais ça, c'est mon verdict en tant que docteur carrément. Mais en tout ça, quand tu regardes tout ça, exactement, quand tu regardes tout ça, Max, c'est que pour les prochaines, mettons, 3-4 ans, là, t'as le même noyau. L'année prochaine, t'as exactement le même noyau de la Caroline. Est-ce qu'eux pourraient revenir puis refaire, mettons, ce qu'ils viennent de faire? Personnellement, je le bloque pas de ça. Puis pour moi, ce que ça veut dire, c'est que le CH, on est comme à 3 ans de ça, puis quelques joueurs additionnels, je vais te dire de même.
2: Right.
3: Il manque un peu d'expérience comparé à l'expérience hockey que la Caroline avait cette année. Puis après ça, bon, on veut entourer nos bons joueurs, right? Ça, c'est sûr et certain. Fait que cet été, la liste d'épicerie, on la connaît tous. On veut un deuxième centre, on veut un bon défenseur. Puis, on va aller chercher des choses ici et là. Mais pour moi, un élément qui nous manque depuis le début, puis ça nous amène à nos prochains sujets d'échange aussi avec Gallagher. Gallagher, il y a 6-7 ans, était un peu le Stankoven, là, puis le Hagel de ce monde, ouais. Et whatever. Je te dis pas qu'il y avait le même talent exactement brut.
2: Non, mais la même drive, la même façon de se comporter sur la patinoire.
3: Exactement. La drive, il était capable de marquer. Puis ces deux gars-là que je viens de nommer, ils ont les habiletés, puis ils ont cet élément-là qui amène leur équipe ailleurs. Qui amène leur équipe ailleurs au niveau de l'énergie, au niveau de l'intensité, au niveau même du jeu physique ou du gossage qu'on a vu qu'on t'aime pas avec Eagle. C'est des gars qui drivent ton équipe. Puis le CH a beaucoup, on va dire dans le des habiletés exceptionnelles en tant que notre premier trio.
2: Ouais.
3: Après ça, on a beaucoup de joueurs qui sont on and off, un peu qui sont gros, qui devraient frapper, qui frappent pas. Oups, ils sont gros, ils sont bons. Oups, ils sont plus bons. On a trop d'éléments qui sont un peu flashy, je veux dire comme ça. Fait que c'est des flashs qu'on a versus la constance. Fait que pour moi, c'est d'aller chercher un élément comme ces deux gars-là que j'ai nommés, comme un peu Gary, il y a 6 ans, d'essayer de donner l'aspect alentour de ce joueur-là d'amener cet aspect-là qui va driver le CH davantage pour les séries. Je peux pas jouer avec des gars de pré-série.
2: Les affaires qu'on a à régler en premier, c'est des affaires qui sont évidentes. T'sais, Samuel Montembeau, c'est dommage, c'est un petit gars de Bécancourt, il est gentil, on l'aime, mais c'est terminé avec le Canadien. Le seul scénario possible, c'est Luc Gélinas qui nous l'a évoqué hier, c'est que le Canadien transige, mettons, pour aller chercher le fameux joueur, le deuxième centre, qu'on a besoin, puis que le club qui te donne le deuxième centre veut absolument un gardien de but, puis là, faut que tu choisisses. Faut que tu choisisses, c'est Dobesch ou c'est Fowler. Mais tu sais, ça, c'est dans la colonne du pas vraiment probable, mais moi, je suis convaincu qu'on part la saison Dobesch-Fowler la saison prochaine. Mais mettons que ça arrive, là, que t'es capable de mettre la main sur, je sais pas, un Robert Thomas, un Nico Hischier, puis si c'est Hischier, la situation des gardiens de but à New Jersey, c'est peut-être pas... Il peut se passer tellement d'affaires. Fait que, tu sais, peut-être ça, mais Sam, c'est une évidence. Gallagher, c'est une évidence. Après ça, tu sais, est-ce que Newhook pourrait pas partir dans une transaction aussi à un moment? Tu sais, le visage va changer. Hein.
3: Ouais, il va y en avoir une coupe parce que tu viens de le mentionner. On peut pas échanger tout ce qui est pas, comment je pourrais dire ça?
2: Ben, faut que tu donnes un mané si tu veux recevoir.
3: Exactement. T'as besoin de payer pour recevoir de quoi qui est dans le niveau que tu veux recevoir aussi. Puis, je trouve ça intéressant que Luc me le mentionne parce que moi aussi, j'avais cet élément-là à dire. On a trois gardiens, trois qui sont capables de faire de quoi de pas pire. Oui, il y en a un qui a eu une mauvaise année puis ça serait facile de s'en débarrasser en ce moment si on reste avec les deux gars qu'on a eu pour l'année. Ça, c'est clairement que je suis d'accord avec toi. Mais si jamais il y en a un qui plaît à une équipe puis qu'on pourrait aller chercher ce joueur-là d'exception, ben ça pourrait c'est une possibilité pour moi, ça c'est sûr. Mais de l'autre bord, là, depuis 2-3 jours, c'est les rumeurs au niveau d'envoyer Sam Montembeau à Edmonton. Je sais que vous en avez parlé hier un peu, Max sur les ondes ou avant-hier, mais à travers tout ça, c'est sûr que le CR ne veut pas rentrer ou revenir dans un ménage à trois comme on avait un an ou deux.
2: Ah non, on se peut plus, là, c'est fini.
3: Il faut que tu développes tes gardiens de but. Il faut que tu arrives avec de quoi que on est capable d'avoir un duo, même des gars qui vont se partagent un peu ces games-là, mais ça t'en prend un qui va en goal en majorité puis il va être ton premier gardien. Fait que pour moi, c'est Sam, si il y a un trade qui est de l'allure à avoir, au niveau de, bon, même si c'est Edmonton puis qu'on libère du salaire, on va le dire de même, c'est quand même un bon move aussi. Mais là, de l'autre côté, est-ce que Sam peut revenir puis donner un peu plus de gauge à OCH en tant que peut-être deuxième gardien qui remonte la pente? Ça pourrait être possible aussi, je le dénigre pas. Puis l'autre affaire, c'est Gallagher qui va probablement quitter. Bon, il l'a mentionné en fin de saison, c'était sa dernière probablement en tant que Habs. Puis là aussi, c'est les rumeurs, c'est Vancouver aussi, encore une fois. Donc, on irait chercher on tomberait en bas du, mettons, 17 millions là, du salarié, du cap salarial. Fait que c'est des éléments qu'on a besoin de bouger. Mais comme tu l'as dit, moi, je le bougerais sérieusement vers une option d'aller chercher de quoi de plus. Est-ce que New York est dedans? Est-ce que Goulet est dedans? Est-ce qu'il y a des joueurs aussi de concessions, mettons, un peu plus jeunes qui vont rentrer dans des trades, qu'on va aller chercher de quoi avec de l'expérience qui va avoir un impact dès l'an prochain. Moi, c'est un peu là où j'ai hâte de voir quel genre de mission on est là-dessus ou quel genre de vision on a. C'est ce qu'on veut, nous, c'est ce qu'eux veulent aussi, mais est-ce que le meilleur choix possible va être au rendez-vous pour faire ça? Ou est-ce qu'on va s'enligner plus vers un futur versus un de l'année prochaine? En tant qu'impact. Tu comprends ce que je veux dire par là?
2: Non, ça va passer beaucoup par le marché des joueurs autonomes cette saison. Exactement. Qui est assez faible, on va se le dire. Tu sais, Mason McTavish, des joueurs, en fait, il y a des joueurs à l'autonomie, puis il y a des joueurs disponibles pour des échanges aussi, là, tu sais, des Bennington, McTavish, justement, Ishier, ces affaires-là. Sinon, tu as des agents libres que tu peux aller chercher, mais il n'y en a pas énormément.
3: Il n'y en a pas une tonne.
2: Ouais, c'est ça. Ça va être bien
3: le 1er juillet va être intéressant, ça c'est sûr. Puis il reste à voir vers quoi. Encore une fois, il y a des choses à aller chercher en expérience aussi.
2: Ouais.
3: Fait que est-ce que c'est quelque chose qu'on fait là-dedans en libérant notre salaire, en tout cas avec Gallagher puis Montembeau qui bouge, puis après ça on avance. Mais littéralement, moi j'ai trouvé qu'on est dans la course ou dans le chemin d'aller vers une équipe de la Caroline, ça c'est sûr et certain. En termes de setup, là, trois grosses lignes, ça nous prend.
2: Ça va être intéressant. Karel, merci beaucoup de ton temps ce matin, puis merci pour cette saison, c'est déjà la dernière dans les 100 000 matins, on va se retrouver à l'automne.
3: Ben oui, merci à vous, puis passez une belle journée tout le monde.
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0: 8h20 d'envoi à 100 000 matins. Le hit des grands bassous s'amène parce que Richard Z sera là sur l'heure du lunch, si t'en as pas manqué. À Beds Are Burning, c'est Midnight Oil qui s'en vient dans vos 100 000 matins. On va se parler de médias sociaux. Seriez-vous capable de carrément faire une coupure de médias sociaux? Ça se pourrait-tu?
1: Ça serait tough.
0: Ça serait vraiment dur. Dans le Journal de Montréal, il y a un grand dossier là-dessus ce matin. On s'en parle au retour dans vos 100 000 matins.
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13: Bon mercredi, ici Louis-Philippe Arnoir-Arel. La ville de Drummondville a annoncé un changement à son logo et son slogan hier. L'administration troque le papillon pour deux ailes de différentes teintes de bleu formant la lettre D. Plutôt que la capitale du développement, le territoire est maintenant un milieu de vitalité. La démarche s'inscrivant à la planification stratégique 2023-2027 a été lancée l'an dernier par le service des communications en collaboration avec la firme LG2. Le bulletin municipal est aussi échangé pour le magazine 1815, publié 4 fois par année. Une première distribution par la poste est d'ailleurs prévue cette semaine. Par ailleurs, la ville de Drummondville a enregistré des revenus de 203,7 millions de dollars pour l'année 2025 contre des dépenses de 196 millions selon les états financiers déposés cette semaine. Cela représente une hausse de recettes de 26,8 millions de plus que prévu, notamment en raison d'une augmentation des droits de mutation s'élevant à 12 millions de dollars, un record. Le rachat du campus universitaire par l'UQTR représente aussi un montant de 14 millions. En raison de ces surplus, les dépenses ont été augmentées afin de soutenir le remboursement de la dette à long terme. Et pour terminer, quelques 35% des demandes de consultation médicale passant par le guichet d'accès à la première ligne aboutissent à une absence de rendez-vous disponible sur le territoire de la Mauricie-Centre du Québec. C'est ce que rapporte le Parti libéral se basant sur des données récentes s'échelonnant du 1er avril 2025 au 31 mars dernier. Ces statistiques figurent parmi les plus élevées de la province, selon le porte-parole de l'opposition officielle en matière de santé, Moncef Deragy, qui déplore ces lacunes. Il fait valoir que ces résultats témoignent de l'échec des stratégies gouvernementales pour améliorer l'accès aux soins de proximité. Pour le député de Nelligan, cette trajectoire laisse de nombreux patients de la région complètement dépourvus. C'est ce qui complète vos actualités Arsenal Média. 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
14: Eh bien, Drummondville, ça n'a pas changé encore pour ce matin. Toujours selon Environnement Canada, c'est du soleil ce matin, mais en après-midi, il va y avoir un gros combat avec le soleil et le nuage qui va prendre le dessus. Peut-être la pluie, 40% de probabilité d'averse en après-midi avec un risque d'orage également. C'est un maximum de 26, mais l'humidex peut aller jusqu'à 29. Sinon, pour ce soir et cette nuit, c'est nuageux. 40% de probabilité d'averse tôt en soirée. Avec un autre risque d'orage, minimum de 15. Demain, jeudi, jour de la paie, ben, il va y avoir de la pluie.
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3: Certaines personnes. De juste couper les ponts avec avec justement les réseaux sociaux, avec Facebook, avec tout ça, parce que c'est beaucoup. Puis c'est difficile de complètement être effacé. Puis je suis tombé sur une discussion la semaine passée d'un gars que j'aime beaucoup, Marc Boilard, puis Marc en parlait de ce désir-là qu'il a des fois de juste comme...
4: Disparaître.
3: Tu sais, t'es plus là pendant trois semaines. Là. Personne ne sait ce que t'as mangé sur Facebook, t'es allé où, t'as fait quoi. Les gens te croisent. Mon Dieu, Marc, on n'a pas eu de nouvelles. Puis c'est vrai que c'est spécial aujourd'hui. Si je vais donner un exemple, mon père nous donne des nouvelles souvent quand il est en voyage, il est à Calgary.
4: Ouais.
3: Puis moi, une partie de moi, je me fais crime, c'est cool, j'ai des nouvelles, je sais ce qu'il fait, je sais il est où, il est rendu où dans son voyage, puis il nous l'explique à la journée avec des photos puis tout ça. Mais ça fait plus rien à raconter quand il revient. Fait que tu sais, il pourrait partir deux semaines à Calgary voir son frère jouer au golf, revenir tout me raconter. Mais là, je suis passé la sécurité. On est assis dans l'avion, on décolle dans 10 minutes.
4: Ouais,
3: okay. Ce matin, on joue à Glen Eagles pis tout ça. Mais c'est normal, il a toujours fait ça, j'étais habitué. Ouais. Mais tu sais, couper les ponts avec les gens qui te suivent, parce que les gens, nos amis, on reste en contact via les médias sociaux. Tu sais, au Québec, c'est 94% de tous les adultes qui utilisent Internet qui servent des réseaux sociaux d'une façon ou d'une autre en 2025. Chez les 18-34 ans, c'est 99%. Il y a 1% seulement des gens qui le font pas. C'est vraiment, mais vraiment spécial de voir que personne n'est pas là-dessus, ou à peu près. Moi, quand j'ai commencé à travailler avec Fred Côté, j'ose un peu au début, je disais, hey Fred, j'ai cherché sur Facebook, j'ai pas trouvé, j'ai pas Facebook.
4: Hein?
3: Première affaire, comment tu fais? Et j'ai ça. OK, j'ai un mid-jump, bap, pas sur Instagram. T'es pas sur Instagram? Mais comment tu fais pour partager des expériences de vie à tous les gens qui te suivent?
4: Il y en a qui s'en foutent, là,
3: quand même. S'en foutent bien, Red.
4: Ouais.
3: Je trouve ça beau, cette déconnexion-là. Le temps moyen passé à consulter les médias sociaux par jour augmente d'année en année au Québec. 2022, c'est 2h50. 2023, c'est 2h56. 2024, c'est 2h50. 2025, c'est 3h41. C'est énorme.
4: Ben oui.
3: Chez les 18-34 ans, c'est 99% qui s'en servent. 96% chez les 35-54. 89% chez les 55 ans et plus. Imagine, là.
4: 80.
3: La moitié d'entre eux autres, ça ne savent pas comment ça marche, ils s'en sortent quand même.
4: Ouais, mais...
3: Combien de fois vos parents ont écrit un statut Facebook qui est une question pour vous personnelle dans un Messenger?
4: Ouais, ben ouais.
3: Salut, ça va? Finalement, as-tu trouvé tes cartes de roue?
4: Oui.
3: Là, c'est un statut Facebook.
4: Grandement fait ça. Mais tu sais, c'est tellement alléchant, les réseaux sociaux. Là. On s'en parlait hors d'onde, là, ou que, tu sais, en même temps, ça va être sa bolle de toilette, là. Hey, Max, je peux rester sa bolle de toilette avec mon téléphone pendant une trentaine de minutes, puis on se parlait des ronds rouges.
3: Que t'as sur des genoux.
4: Ah, ben ouais.
3: Parce que c'est un havre de paix. Tu t'en vas là, puis t'es réfugié. Puis c'est drôle, le téléphone, surtout en couple. Ta blonde est sur ton téléphone. Oh, t'as du temps pour aller sur ton téléphone. Elle dépose son téléphone. Tu déposes son téléphone. Tu fais comme... Tu sais, c'est une discussion dans les couples. T'es trop sur ton téléphone et tout. Tu sais, c'est drôle parce que il y a des gens qui, dans l'exercice de leur fonction, ils ont pas le choix. Prends n'importe quel gars ou fille d'agence marketing, vont tous te dire, si t'es un restaurant, faut que tu sois sur Facebook, faut que tu sois sur Instagram. Il y a un restaurateur qui, lui, n'est pas sur les réseaux sociaux, veut rien savoir d'être sur les réseaux sociaux. Il est bien connu au Québec. C'est Mathieu Petitgrou. Il dit, mon temps est compté. Quand je suis au restaurant, je travaille à temps plein. Quand je suis à l'extérieur, j'ai envie de décrocher. Lui est propriétaire du restaurant Le Continental et Le Conti Café depuis près de 2 décennies. Le Conti Café, moi, c'est mon resto préféré dans le Vieux-Québec. Puis c'est drôle que ça tombe sur lui, mais il y a un article dans le Journal de Montréal. Le plus clair de ses heures réveillées, il passe sur l'établissement de la rue Saint-Louis dans le Vieux-Québec. Il a 46 ans. Il a pas le temps d'aller perdre son temps sur les réseaux sociaux. Il dit, quand Facebook est arrivé, j'ai cru rapidement, puis j'ai vu que c'était pas pour moi. Mm. Il dit, tu sais, le resto est là. On n'a pas le choix, mais il dit, c'est pas moi qui gère ça. Il dit, ce qui se passe, je sais même pas il y a quoi sur le Facebook des restaurants puis tout ça. Il dit, j'ai confié ça à des professionnels. Il dit, c'est 7 jours sur 7 dans la restauration à peu près. Il dit, quand je décide de prendre le temps d'aller voir des amis, j'étais avec eux à 100%. Sinon, je suis pas là. Je trouve ça beau d'être capable de lire ça. Il dit, durant la pandémie, ça a été un game changer, l'impact positif des réseaux sociaux pour les entreprises, pour la nouvelle clientèle. Les restaurants, c'était dur. C'est à quel point ils se sont fait chier, les restaurants, dans la pandémie, ou à peu près. C'était une bonne façon de communiquer avec les gens, puis tout ça. Fait que, tu sais, c'est vraiment, mais vraiment bon pour certaines affaires, mais pour d'autres, ça crée des problèmes. Puis je me suis posé la question, serais-tu capable, mettons, de dire, hey, je m'en vais dans le bois 4 jours, pas de téléphone.
4: Serais-tu capable, pour vrai, quatre jours?
3: Deux peut-être. Un sûr, deux, j'ai commencé à graffiner. Il y a t'as tellement accès à tout là-dessus.
4: Ben c'est ça.
3: À toutes les informations, tu veux savoir de quoi. Tantôt, ouais. Je me demandais, je voulais faire de quoi une vidéo sur mon téléphone, ChatGPT. Salut, comment on fait pour faire telle affaire? Bing, bing, bing, bing.
4: Mais c'est une drogue, là. C'est absolument...
3: C'est une drogue. C'est une drogue qui est devenue un mode de vie, malheureusement. Mais vous irez lire le dossier dans le Journal de Montréal. On écoute Vince Lemire avec À la bonne place dans vos 100 000 matins.

0: Je salue Stéphanie sur le message du texte 1-855-407-2346. Elle dit, on est en cure, mon chum et moi à la maison. On s'est donné un défi, une semaine, pas de téléphone,
1: bon.
0: Pas de réseaux sociaux. Il dit, ça fait 24 heures, je fais des boutons. C'est pas évident.
1: Non, c'est pas évident.
0: C'est vraiment dur. Mais pour vrai, les stats sont alarmantes. Puis tu sais, parce que maintenant tes enfants te voient beaucoup là-dessus aussi en même temps. Au volant, pour certaines personnes, c'est un problème également. Fait que tu sais, il y a beaucoup d'affaires là-dedans. Mais c'est une question à se poser. Puis la discussion de Marc Boilard était bonne. Tu sais, seriez-vous capable de faire ça partir? Plus de réseaux sociaux, donne plus de nouvelles à personne.
1: Ça serait le magie.
0: Bonsoir. 8h40 minutes, encore une vingtaine de minutes à vos 100 000 matins.
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14: Dans les prochaines minutes, on va retrouver Fred pour la chronique Audisson avec Amélie Smith, audioprothésiste et propriétaire des cliniques Audisson. Ça va être la dernière chronique pour cet été. Puis ils vont parler, parce que là, c'est la fête des pères qui approche le 21 juin prochain, et ils vont parler de l'audition avec les hommes qui seraient plus propices que les femmes à avoir des problèmes d'audition. Donc on va pouvoir, là, ils vont pouvoir nous en parler tout de suite après Imagine Dragons. Whatever it takes, à O92.1.

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1: Je suis content et je suis triste. C'est un mélange de tout ça ce matin parce que c'est la dernière chronique avec Amélie Smith, audioprothésiste et propriétaire des cliniques Audisson, mais ça veut dire que c'est l'été aussi qui est là. Fait que je suis un peu partagé, mais on va commencer par accueillir Amélie. Le bon matin, Amélie.
2: Bon matin, Fred.
1: Ça
2: c'est notre dernière avant l'automne.
1: Oh oui, mais quand même, hein, c'est l'été, fait qu'on est content là. C'est pour ça là qu'un peu, on est mi figue, mi raisin, tiens, on va se dire ça ce matin.
2: C'est ça. À la pause estivale, ça fait du bien toujours.
1: Amélie, la fête des papas s'en vient le week-end prochain. On a parlé de la fête des mères, d'apporter de l'importance ou peut-être de remarquer s'il y aurait pas des signes de perte auditive chez notre maman, parce que c'est le temps de rassemblement. On préconise la même affaire là pour les papas.
2: Ben oui, c'est sûr, la fête des pères, c'est une occasion là peut-être de remarquer certains signes de perte d'audition chez notre père, puis d'ouvrir la conversation. Souvent, les papas, ils négligent un petit peu leur santé, hein?
1: OK, un peu plus. On est plus durs sous nos oreilles, les hommes. C'est ça que tu es en train de nous dire, là.
2: Ben moi, je pense que les hommes, en général, c'est peut-être un préjugé, mais ils ont tendance à minimiser les problèmes de santé. Puis oui, les hommes sont un peu plus à risque de développer une perte d'audition de par leurs activités. Encore là, je vais généraliser, mais souvent les hommes, ils vont être exposés plus fréquemment au bruit, par exemple au travail, dans les différentes professions, différents métiers. Les gars vont avoir l'habitude d'aimer ça, les outils motorisés, les motos, les sports motorisés. Donc, ça fait une exposition au bruit qui est plus fréquente, à des bruits plus forts, et tout ça, ça s'accumule au fur et à mesure des années, puis ça peut causer des pertes d'audition. Surtout que je vois pas tant de gars qui mettent leurs bouchons pour protéger leurs oreilles.
1: Ah, voilà, c'est ça. Puis même si vous êtes un jeune papa aussi, tu sais, il est jamais trop tard pour prendre soin de ses oreilles. Il faut commencer le plus tôt possible, surtout si on travaille dans des environnements bruyants, surtout si, comme tu disais, on aime les moteurs, on aime ces affaires-là. Ben, plus vite on y pense, moins vite on va aller te consulter finalement.
2: Ben c'est ça, c'est une façon de préserver ses oreilles. C'est sûr que le vieillissement, ça va arriver. On souhaite à tout le monde de vivre longtemps. Donc oui, ça peut venir avec des oreilles qui en perdent un petit peu avec les années. Mais si on est exposé au bruit, ben ça va se détériorer plus vite. Donc on l'a dit, on se protège les oreilles pour prévenir.
1: Oui, parce qu'on tarde à consulter. C'est ce qu'on a dit là en début de chronique. Là, les hommes tardent à consulter.
2: Ben souvent, on va voir les messieurs qui vont arriver un petit peu plus tard, où ils vont faire l'évaluation de l'audition, ils vont avoir une recommandation d'appareil auditif, puis ils passeront pas nécessairement à l'action, ou ils vont avoir des appareils auditifs qui ne tiennent pas compte de leurs activités quotidiennes, donc les appareils vont rester dans le tiroir. Donc tout ça, ça fait que les problèmes, ils vont continuer à s'amplifier avec les années, les oreilles vont continuer à se détériorer, puis là, quand on va faire, eh mon Dieu, je suis plus capable de m'en passer, ben le rendement va être moins là. Donc c'est important de consulter tôt pour ça va être plus facile de s'habituer si on a besoin d'appareils auditifs, puis on va avoir conservé nos acquis auditifs aussi, parce que les appareils, une fois qu'on est rendu à corriger, ben ça fait jamais des oreilles neuves. Donc plus vite on a agi, ben plus les résultats, ça va aller mieux dans le fond.
1: Bon, et c'est madame qui dit, hey, mets tes appareils, Gérard là. Ben derrière chaque audition d'un grand homme, il y a une grande femme. C'est ce qu'on peut dire.
2: Ah, c'est ça, moi ça, c'est un nouveau bouton, on va le garder.
1: Amélie, qu'est-ce qu'on devrait vérifier chez nos papas?
2: Ben là, ça va être justement la fête des pères. Des fois, on se retrouve. Si vous voyez que papa fait répéter, surtout, hein, il est en train de faire le barbecue, le cliché, puis vous êtes derrière, puis vous entend pas. Hey, ça, c'est un signe. Le volume de la télévision, de la radio qui est plus fort. Si vous voyez que pendant que tout le monde parle, il y a quelqu'un qui suit pas la conversation, c'est souvent un des premiers signes. Donc, j'entends, mais pas assez pour comprendre, surtout quand il y a du bruit autour. Grand-papa qui peut dire, hey, les petits-enfants, mais il semble qu'ils marmonnent. Oups! Peut-être un petit problème d'oreille. Donc, tout ça, là, c'est des signes à remarquer avec la fête des pères qui arrive et d'inciter nos papas à prendre soin d'eux.
1: Parce qu'il peut avoir, des impacts quand même assez importants, là, pour une perte auditive, Amélie.
2: Oui, une perte d'audition, c'est pas juste moins bien entendre. Ça va donner des impacts, on le disait, dans toute notre vie. Donc, des conversations qui vont être plus difficiles, moins agréables. Donc, on va couper court. Hein, souvent, les papas, en plus, c'est des hommes de peu de mots.
1: Oui.
2: Donc, si en plus, ils entendent pas bien, ben, ça se peut que les conversations, il y en ait pas vraiment. Donc, moins de participation aux échanges familiaux. Ça peut créer de la frustration aussi, hein, que la personne ait envie de s'isoler, de pas bien se comprendre, avoir un conflit à cause d'une perte d'audition, ce serait triste. Là.
1: Effectivement. Et il faut faire attention, on en a parlé en début de chronique, Amélie. Là, on parle des papas, on parle des grands-papas, mais les jeunes papas aussi, c'est important de faire attention à nos oreilles.
2: On se protège les oreilles à tout instant au cours de notre vie. Donc, la prévention, c'est essentiel dans notre vie d'adulte, même chez nos enfants. Hein. Donc, ouais. On protège nos oreilles, on porte des bouchons, des coquilles si on est exposé à des bruits, même si ça ne dure pas longtemps. Je le répète parce que souvent, c'est « Ah, juste 5 minutes! » Oh, ouais, mais 5 minutes, puis 5 minutes demain, puis 5 minutes demain, puis pendant 30 ans, ça cause des dommages. Donc, on commence, si c'est pas déjà fait, peu importe l'âge qu'on a.
1: Moi, j'ai déjà entendu ça, Amélie, de quelqu'un qui me dit « Oh non, moi le bruit, je suis habituée à ça, ça me dérange plus. » Est-ce que l'oreille peut s'habituer à un bruit?
2: Non, l'oreille s'habitue pas. Des fois, on entend aussi dire « Je suis déjà sourd, ça sert plus rien de me protéger. » Au contraire, une oreille qui est déjà abîmée va avoir tendance à être encore plus sensible à l'exposition au bruit. Donc, c'est pas l'oreille qui s'habitue. Hein. C'est juste parce qu'on a une perte d'audition qu'on a l'impression que le bruit est moins fort. Mais le bruit, il est quand même fort, même si on le perçoit pas, puis il continue à briser les structures. Donc, on s'habitue pas. On devient pas endurant de l'oreille, là.
1: Non. L'oreille entend moins, fait que c'est pour ça que le son est peut-être a moins d'impact, puis ça, c'est, on veut vraiment pas ça. Pourquoi à la fête des pères? Parce que même, comment est-ce qu'on peut arriver à aborder le sujet avec nos papas?
2: Ben, souvent, ça peut être délicat, hein. Là, ça dépend de votre papa. Il y en a des fois que, avec une petite blague puis tout ça, ça peut faire passer le message. Mais parfois, des fois, on peut en avoir des orgueilleux qui voudront ouais. pas qu'on en parle devant toute la famille. Donc, d'avoir une conversation qui est vraie, d'oser aborder, nommer les signes que vous avez remarqués, dire, oui, c'est normal, mais c'est pas normal de rien faire. Donc, on peut proposer, c'est simple, consulter pour nos oreilles. Les gens peuvent venir nous voir en clinique, les audioprothésistes. On offre des dépistages auditifs sans frais en tout temps. Une belle façon de commencer, de confirmer s'il y a quelque chose ou pas. On va voir aussi les audiologistes pour avoir une évaluation complète de l'audition. Donc, osez avoir la discussion, peu importe l'âge. Faites-vous une sortie de gars s'il faut.
1: Moi, ce que j'essaie de le faire un à un, parce qu'en groupe, si vous essayez d'avoir cette discussion-là, il comprendra pas de toute façon. Fait que vous êtes bien d'avoir un à un pour que tout soit très, très bien compris. Amélie, qu'est-ce qu'on veut retenir de cette chronique-là?
2: La santé auditive, ça fait partie de la santé générale. On en a parlé dans toutes nos dernières chroniques.
1: Ben oui.
2: C'est encore plus vrai, là, la fête des pères arrive. Donc, osez avoir la conversation. Soyez à l'affût des signes. Vous allez rendre service à votre papa, puis c'est une façon d'en prendre soin. Puis continuez à jaser longtemps parce que les conversations avec notre père, c'est précieux.
1: Puis en plus de ça, ben la technologie a tellement avancé au niveau des appareils auditifs, c'est rendu discret, c'est rendu super efficace, on est loin des grosses boîtes avec les écouteurs puis tout le kit, fait que il devrait même plus avoir de problème à dire « Oh ben non, je vais avoir l'air d'un fou avec ça, mais non, ça paraîtra même pas que t'es ça, toi tu vas le savoir, puis personne d'autre va le savoir, mais tu vas mieux entendre, fait que ça va être merveilleux. » Amélie, si on veut plus de détails ou on veut prendre rendez-vous aux cliniques?
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1: Amélie, ça a été une super belle année. On prend une petite pause pour l'été, mais on va se retrouver dès le lancement de programmation à l'automne.
2: On se revoit à l'automne. Merci beaucoup.
1: Merci, bye-bye.
2: Bye-bye.
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0: C'est terminé pour vos 100 000 matins. Merci d'avoir été là. On va se reprendre demain pour une autre édition de Lait de vache ou Lait d'avoine.
1: Yes,
0: ça va être furent, ce jeu-là. Ce sera des stars internationales demain. On va s'amuser. On va commencer au Québec. Ça demain international. Puis après ça, on va y aller par corps de métier. On va se rendre à vous autres. On va tous vous poigner. Un derrière l'autre. Allez, un gros merci pour aujourd'hui.
1: Merci à toi.
0: On se retrouve demain, 5h58, dans vos 100 000 matins. Bye-bye.
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4: Mercredi 17 juin, bon matin, que vous soyez au travail, sur la route, à la maison. Merci d'avoir choisi Oh pour le meilleur de la musique. Et on est partout au Québec. Le plus grand réseau radio au Québec, c'est nous. 12 stations, nord, sud, est, ouest, on est partout. Mon nom est Stéphanie Gagné, un grand bonheur de vous accompagner jusqu'à midi. Et ce matin, on fait le suivi sur la santé du kangourou qui était en fuite sur la rive sud de Montréal. Snapchat qui lance des lunettes de réalité augmentée. James Simmons qui sera à Shawinigan bientôt. Et au cinéma, beaucoup de nouveautés attendues dans le monde du cinéma d'animation et de la politique américaine. Et sinon, en musique, pour la prochaine heure, un verre d'oreille que j'ai depuis des semaines avec Bleu Jeans Bleu. Un beau frisson à venir avec les Cowboys fringants. Summer, chanson qui nous l'a fait connaître. Et à l'instant, retour en 1996 précisément avec Oasis et Wonderwall à Oh. Bon matin. 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

La formation Kiss. J'ai pas de tournée à annoncer, non, parce que c'est fini. Il y avait même option d'un show avec des hologrammes qui a déjà été lancé dans le passé. Mais Gene Simmons, bassiste de la formation Kiss, sera de passage au Québec bientôt. Détail à venir dans quelques minutes. Mais juste avant, retour en 2008. Pour moi, c'est l'essence même du girl power américain. Oui, il y a Beyoncé, mais il y a aussi Pink. Qu'on vous offre à haut. Oh.

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1: Pour lancer une nouvelle salle de spectacle à Shawinigan qui s'appelle la Fonderie 1901, les organisateurs cherchaient quelque chose qui allait faire wow. Alors, on a choisi de présenter le 14 décembre prochain un show du Gene Simmons Band. Ouais, le légendaire bassiste et chanteur du groupe Kiss qui va débarquer dans la Cité de l'énergie le 14 décembre prochain. Et c'est une salle vraiment impressionnante, près du centre-ville, la Fonderie 1901 qui va pouvoir accueillir jusqu'à 2000 personnes debout, ce qui en fait la plus grande salle à l'admission générale au Québec, en dehors de la région de Montréal, selon la ville de Shawinigan. Donc, c'est le premier concert confirmé dans cette salle qui va ouvrir ses portes à l'automne. C'est pas la première fois que Gene Simmons Band vient à l'extérieur des grands centres au Québec. En 2018, attention, il avait été la tête d'affiche de la compétition de tir et d'accélération de camions de Saint-Joseph de Beauce. Oui, alors vous avez une idée, comme ça, dans votre tournoi de pêche, d'inviter Gene Simmons. Ça peut être possible, on sait jamais. Everlast, ça s'en vient pour le meilleur de la musique à eau.
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les faits marquants de sa carrière, faut dire que Sale Barbe, c'est un méchant bon coup. D'ailleurs, la formation qui va être en show pour la fête nationale le 23 juin à Mirabel et à Gatineau pour le 24 juin. Il est membre de la formation. Voici Joe Pinchot, est toujours rebelle.

0: certainement que vous avez vu les images, sinon vous en avez entendu parler de ce petit kangourou roux qui était en liberté depuis vendredi dernier sur la rive sud de Montréal. Il a été capturé hier. Et même qu'on confirme pour le ministère de l'Environnement du Québec qu'il est maintenant aux eaux de Granby et qu'il était réveillé et en bonne santé. Mais moi, la question, c'est qu'est-ce que ça faisait là dans la nature, un kangourou? Ben, selon les informations, il était gardé illégalement dans des installations qui étaient non conformes à la réglementation québécoise. Parce que oui, c'est possible d'avoir des animaux exotiques, mais il y a réglementation pour ça. Alors, on va suivre le dossier de très très près pour taper sur les doigts de la personne qui n'a pas fait son travail en amont. Time Machine Talk, c'est ma préférée ces temps-ci. Je vous l'offre dans quelques minutes. À haut!
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6: Bon mercredi, ici Louis-Philippe Arnoirel. Deux fromageries de Drummond sont en nomination dans le cadre du 26e concours Sélection Caseus devant se dérouler en octobre. La fromagerie Saint-Guillaume se démarque avec son cheddar en grains Les Petits Frais. La Voie lactée, située à Saint-Cyril de Wendover, a été retenue pour l'Apogée, un fromage de chèvre à croûte fleurie. Au total, 15 produits venant de 6 entreprises du centre du Québec ont été sélectionnés par le jury de 26 experts. Rappelons que le concours Sélection Caseus souligne l'excellence des fromages québécois et le savoir-faire des fabricants. Et la municipalité de Wickham procède à une réduction de vitesse sur le tronçon du 9e rang Est à partir de la route 139. La limite doit être établie à 60 km/h sur environ 1,8 km à partir du 1er juillet, une diminution de 20 km/h par rapport.

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Est-ce que vous connaissez le classique Roméo et Juliette? Oui, il y a eu le film avec Leonardo DiCaprio et Claire Danes. Peut-être que ça a été une lecture obligatoire à l'école. Est-ce qu'il y a eu un chat qui s'invitait comme ça dans le scénario ou encore dans la pièce de théâtre? Oui, c'est arrivé dernièrement en Turquie. Je vous explique cette drôle d'histoire dans quelques minutes, mais juste avant, un peu de soleil dans ce mercredi. Still my sunshine, Hélène. À haut!

Drôle d'histoire qui est arrivée en Turquie il y a quelques jours de ça. C'est un chat qui s'est invité sur la scène d'un théâtre. En Turquie, où était joué le ballet Roméo et Juliette de William Shakespeare. À un moment donné, Roméo y est décédé. Là, Juliette découvre que Roméo est là, pas trop fort, avec un pouls très faible ou même absent. Et là, il y a un chat qui s'est posé à côté de l'interprète, qui est arrivé d'où c'est qu'il sortait, on ne sait pas. S'est mis à jouer dans les cheveux de Roméo, qui était mort dans la pièce. Imaginez-vous le comédien qui devait garder son sang-froid. Et la vidéo circule énormément sur le web grâce à CNN. C'est pas la première fois que des animaux s'invitent parmi les comédiens dans cette troupe de ballet russe nommée Prokofiev. Pourquoi? Ben là, ça a l'air que là-bas... Il y a beaucoup de liberté auprès de l'animal de compagnie. À venir, Shinedown et 365 pour le meilleur de la musique à haut.

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Ça sent la fin de l'année scolaire de plus en plus et je salue particulièrement ceux qui sont finissants en secondaire 5, qui vont peut-être avoir un lit d'aube à quelque part ailleurs qu'à la maison de leurs parents pour l'an prochain. Tiens, celle-là, je vous l'offre. Jérôme 50 à haut.

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1: On a maintenant la liste des 6 projets finalistes pour le budget citoyen proposé par la ville de Drummondville. Il y a un seul projet qui va être réalisé grâce à une enveloppe de 400 000 $. C'est le fun, ça. Mais il faut voter pour votre projet préféré d'ici le 10 juillet prochain. Le lien pour tout voir, tout comprendre des projets qui ont été sélectionné, c'est sur la page Facebook de la ville de Drummondville, mais c'est vraiment varié, c'est pour tout le monde. Puis 400 000 $, ça peut faire une belle différence, et ça, c'est une idée citoyenne. 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
13: Bon mercredi, ici Louis-Philippe Arnoirel. Deux fromageries de Drummond sont en nomination dans le cadre du 26e concours Sélection Caseus devant se dérouler en octobre. La fromagerie Saint-Guillaume se démarque avec son cheddar en grains Les Petits Frais. La Voie lactée, située à Saint-Cyril de Wendover, a été retenue pour l'Apogée, un fromage de chèvre à croûte fleurie. Au total, 15 produits venant de 6 entreprises du centre du Québec ont été sélectionnés par le jury de 26 experts. Rappelons que le concours Sélection Caseus souligne l'excellence des fromages québécois et le savoir-faire des fabricants. Et la municipalité de Wickham procède à une réduction de vitesse sur le tronçon du 9e rang Est à partir de la route 139. La limite doit être établie à 60 km/h sur environ 1,8 km à partir du 1er juillet, une diminution de 20 km/h par rapport à la réglementation en vigueur. Ce secteur a été ciblé en raison de la présence d'entreprises agricoles de part et d'autre de la voie. C'est ce qui complète vos actualités Arsenal Média. 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

Est-ce que vous êtes du genre à vous sentir coupable de temps en temps d'aller au cinéma l'été? Mais non, il faut pas. C'est là qu'on nous présente les gros blockbusters, les gros gros films à grand déploiement, à grand budget, puis on peut y aller pour profiter de l'air climatisé quand il fait trop chaud. Et là, il y a quelque chose qui s'en vient. C'est une histoire qui s'est passée aux États-Unis que Sean Penn va mettre en scène. Et sinon, des films d'animation aussi que j'ai bien hâte de voir. Je vous présente ça dans quelques minutes, mais juste avant, voici Coldplay à haut. Oh.

0: pas de chance.
1: Salutations à ceux et celles qui sont sur la route, et ça à tous les jours parce que c'est leur travail. Toujours bien branché à haut. On est comme votre helper, bien attaché évidemment. Voici Milo. Derrière

0: semaine, il y a Histoire de jouets 5 qui sort au cinéma et forte chance que je vais le voir en fin de semaine parce que chez nous, dans ma famille, on tripe bien raide sur la série de films. Il y a aussi un Shrek 5 qui va sortir en juin 2027 et là, Sean Penn réaliserait un film sur un policier qui était présent lors de l'émeute du Capitole du 6 janvier 2021. Vous vous souvenez peut-être, il y a un gars qui est arrivé là avec les cornes à la tête puis le manteau de poêle. C'était bien impressionnant. Il y a eu aussi situation très grave. Il y a eu quand même décès. Donc, Sean Penn a assisté aux auditions en 2022 de la commission d'enquête spéciale de la Chambre des représentants chargée d'enquêter sur cette attaque meurtrière au Capitole. Il est assis entre Fanon et encore Hodge, deux agents de la police métropolitaine de Washington, D.C. qui étaient intervenus lors des attaques. C'est ça qui l'a inspiré. Et le film est présenté comme racontant une amitié inattendue. Le tournage devrait débuter à la mi-2027. Ben hâte de voir ça. Sean Penn, qui est un excellent réalisateur et aussi un bon acteur. Faster the People, ça s'en vient. À haut!
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Son vrai nom, Léo Fougère. Son nom d'artiste, c'est Fouki, qu'on vous offre à l'instant avec Bijoux pour le meilleur de la musique en plein cœur de la semaine, à Haut, partout au Québec.

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1: Red Hot Chili Peppers, Def Leppard, Bruce Springsteen, on a encore Weezer qui va être là, puis un montage comme on l'aime, des grands bazous, c'est exactement ce qui est au menu, et plus encore, pour votre heure de lunch avec Richard Zetsirois et encore Sylvain Caron, et ce partout au Québec, je vous souhaite une excellente journée, que vous soyez au travail, puis que vous soyez dans le jus, sinon ben relax à la maison ou encore dans la correction avec la fin de l'année scolaire. Merci d'avoir choisi Haut pour le meilleur de la musique. Mon nom est Stéphanie Gagné, on se dit à demain!
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13: Bon mercredi, ici Louis-Philippe Arnoirel. Deux fromageries de Drummond sont en nomination dans le cadre du 26e concours Sélection Caseus devant se dérouler en octobre. La fromagerie Saint-Guillaume se démarque avec son cheddar en grains Les Petits Frais. La Voie lactée, située à Saint-Cyril de Wendover, a été retenue pour l'Apogée, un fromage de chèvre à croûte fleurie. Au total, 15 produits venant de 6 entreprises du centre du Québec ont été sélectionnés par le jury de 26 experts. Rappelons que le concours Sélection Caseus souligne l'excellence des fromages québécois et le savoir-faire des fabricants. Et la municipalité de Wickham procède à une réduction de vitesse sur le tronçon du 9e rang Est à partir de la route 139. La limite doit être établie à 60 km/h sur environ 1,8 km à partir du 1er juillet, une diminution de 20 km/h par rapport à la réglementation en vigueur. Ce secteur a été ciblé en raison de la présence d'entreprises agricoles de part et d'autre de la voie. C'est ce qui complète vos actualités Arsenal Média. 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
2: Ben salut tout le monde, bienvenue dans ce show radio qui s'appelle Les Grands Bazous. Merci d'être à l'écoute. Un petit salut à nos collègues de travail qui sont partout à travers le Québec parce que Arsenal Media, les stations, ben on est premier partout.
3: C'est écoute, on est là.
2: Le réseau le plus écouté à travers
3: et c'est grâce à vous autres qu'on vous dit merci.
2: Et aussi grâce à Sylvain Caron, producteur de ce show radio.
3: Je ne fais juste que peser ses pitons.
2: Oui, mais si t'oublies de le faire, j'ai l'air fou.
3: Ah, c'est sûr.
2: On va commencer ce show avec un groupe qui a vendu plus de 100 millions d'albums dans le monde. Ils sont au temple de la renommée du rock depuis 2019. Voici Def Leppard avec Rock of Ages, le meilleur de la musique. C'est toujours ici à O.

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1: Le hit marquant appartient aujourd'hui à Bruce Springsteen.
2: Je savais que t'allais le dire de même.
1: Non, mais je me suis pratiqué. C'est bien Bruce Springsteen.
2: C'est quasiment, je veux dire, c'est rendu aussi, aussi populaire que ton ILRA.
1: Oui, et mon, l'autre que j'ai bien la misère, là. Ah, Smash Mouth Pumpkins.
2: Oui, je pourrais t'en nommer jusqu'à main, je le ferai pas.
1: Oui, puis Oprah Winfrey aussi, j'ai bien aimé avec Oprah, on la voit moins. Hey, le hit marquant appartient à Springsteen, pourquoi? Parce que le 17 juin comme aujourd'hui, mais en 2012, il donne son concert le plus long en carrière à Madrid, 3h48 minutes.
2: C'est du show,
1: 3h48 minutes, 32 chansons. Précédemment, il avait fait un show de 3h40 quelques minutes, 43 minutes à New York, au Colisée, au Nassau Coliseum. Alors, quand tu le vois en show, il donne tout un show.
2: Tu nommes ton enfant.
1: On va l'écouter, Bruce. Avec
2: Bruce Springsteen.
1: Dancing in the Dark, le meilleur de la musique. C'est toujours ici à O.
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0: Ben, c'est toujours le meilleur de la musique sur le réseau Arsenal Media, le plus grand radio-diffuseur au Québec. On a un quart d'heure non-stop devant nous avec, entre autres, Midnight Oil, Dépêche Mode. C'est un 15 minutes qui va commencer avec Weezer, la pièce Island in the Sun, et plusieurs magazines spécialisés dans le rock alternatif indépendant ont classé cette chanson-là comme l'une des meilleures des années 2000. Ça sent bien.
1: Et sans erreur.
0: Et c'est très, très, très bon. On écoute ça dans un instant pour meilleur de la musique.
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2: Oh. Ben, c'était ZZ Top avec Legs dans 15 minutes de non-stop. Sylvain, fan de baseball, ça va pas si bien pour les Blue Jays.
3: Ben, c'est-à-dire qu'on connaît des meilleurs moments. C'est une équipe qui a eu énormément de blessés depuis le début de la saison, Richard, surtout au niveau des lanceurs. Là, ça semble vouloir se replacer un peu, mais là, ça va prendre un air d'aller plus constant parce que on est quand même aux alentours des 5-6 matchs du meilleur deuxième. Donc, c'est pas une garantie de participer aux séries de fin de saison. Donc, ça va prendre des victoires. Et je peux y aller avec du soccer très rapidement parce que, bon, pour les amateurs de foot, l'Angleterre affronte la Croatie un peu plus tard aujourd'hui. Le Ghana face au Panama et l'Ouzbékistan face à la Colombie. Je commence à pratiquer mes prononciations de pays. Oui.
2: Ben bravo, beau travail. Moi, je vais pratiquer Spur Springsteen.
3: Ben, c'est ça.
2: Et Smash Mouth et Smash Mink Pumpkins. Voici Offenbach avec mes blues. Passe plus dans porte le meilleur de la musique. C'est toujours ici à O.
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1: Ben, c'était les colocs avec la rue principale pour conclure ce show radio. Demain, entre autres, Plume, R.E.M. et Fleetwood Mac. Merci Sylvain Caron, la production de ce show radio.
2: Toujours un bonheur.
1: Je vous invite à rester à l'écoute des stations hautes du réseau Arsenal Media parce qu'ici, c'est toujours le meilleur de la musique. Bon appétit, tout le monde, si vous êtes en
2: train. Ah ouais, mais c'est pas mal fini.
1: Ben, moi, ça va commencer.
2: OK, c'est sûr.
1: Demain, tout le monde, salut, bye!

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14: Bon mercredi, ici Louis-Philippe Arnoirel. Un peu plus d'un mois après le déploiement du dossier santé numérique dans les deux régions vitrines, le rythme des activités et des opérations serait revenu presque à la normale selon la PDG de l'établissement régional de la Mauricie-Centre du Québec, Nathalie Petitclerc. Le nombre de lits n'a d'ailleurs pas été réduit comme prévu pendant le plan de réduction des activités en raison des besoins des patients. Pour les opérations chirurgicales, un plan de rattrapage doit maintenant être déployé afin d'atteindre les cibles demandées par Québec dès l'automne. Et la municipalité de Saint-Germain-de-Grandtam amorce une première phase de démolition de l'ancienne salle municipale située à l'angle des rues Notre-Dame et Saint-Édouard aujourd'hui jusqu'au 10 juillet. Durant cette période, la circulation devrait être maintenue, notamment pour le transport scolaire. La population est quand même invitée à éviter le secteur dans la mesure du possible. C'est ce qui complète vos actualités Arsenal Média. 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
3: Hello, hello, bon début d'après-midi, mercredi 17 juin. Olivier Poitras qui vous accompagne. Un grand merci d'être là. J'espère que le lunch a été bon pour vous et que vous êtes prêts à commencer cet après-midi avec nous dans le meilleur de la musique jusqu'à 15h. Dans les prochaines, Temper City avec Self Aware. Ce s'en vient. On aura Dermot Kennedy avec Power Over Me. Et on passe avec Pepper Roach. Wake Up Calling. Oh,

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Olivier Poitras qui vous accompagne dans le meilleur de la musique jusqu'à 15h. Un gros merci d'être là. L'année prochaine, on regarde ce qui se passe chez nous dans la région. Et aussi, un petit peu plus tard, on parle de nostalgie pour les enfants des années 90, pourquoi pas. On poursuit avec Temper City et Self-Aware à Haut.

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1: Oh. Il y a toute une programmation pour les spectacles du côté de la place Saint-Frédéric, entre autres. Demain, il y aura The Bounty Hunters, qui est l'expérience, on dirait, Nashville. Vous avez les Frères Lemay le 25 juin, le Bond Girl Orchestra le 30 juin, et par la suite, ben, ça s'en va. En juillet, vous avez Liliane de Francisco. Barney, l'expérience Broadway avec les Goose Spangles. Bref, il y en a pour tous les goûts, et ce, jusqu'à la fin août. Dans les prochaines, The Offspring, ça s'en vient avec Pretty Fly. Et au retour, c'est Tame Impala avec Dracula. Je vous souhaite un excellent mercredi sur nos ondes.

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0: La génération 90 seront contents et ceux qui ont connu les tout débuts d'Histoire de jouets en 1995 seront très heureux de savoir que le cinquième film, oui, Histoire de jouets 5, sort officiellement en salle ce vendredi. Demain, je ferai partie de ceux et celles qui vont aller voir le film. Peut-être pas vendredi, j'attends les vacances. On va aller voir ça au cinépark, quoi. Ouais. Fancy de même. Bon film. Dans les prochaines, Alex Warren avec Fever Dream, ça s'en vient. Restez là.
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4: Mesdames, Messieurs, bonjour, ici Boris Chassaigne. Le premier ministre Mark Carney soutient que l'accord préliminaire de paix conclu entre l'Iran et les États-Unis a le potentiel de marquer un tournant décisif. Monsieur Carney a confirmé au réseau américain CNN que cet accord va au-delà de ses attentes en point de presse au sommet du G7 qui a pris fin aujourd'hui. Monsieur Carney a fait valoir que ce protocole d'entente crée la possibilité d'instaurer une paix durable dans la région. Le ministre du Travail, Jean Boulet, va quitter la vie politique à la fin de son mandat. M. Boulet, qui est député de Trois-Rivières depuis 2018, a été ministre du Travail pendant tout son passage à l'Assemblée nationale. M. Boulet a affirmé qu'il souhaitait tourner la page sur ce chapitre de sa carrière. Il a ajouté que son départ ne doit pas être interprété comme un désaveu envers la première ministre Christine Fréchette. C'était vos manchettes.
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Ouais, c'est en vacances et ça s'en vient assez rapidement pour plusieurs d'entre vous. D'ailleurs, pour les élèves, entre autres, qui vont terminer à l'école à la fin de la semaine. Lui, il a une nouveauté, Cowgirl. Mais c'est avec son tout premier succès qu'on retrouve ce Boozy avec Tipsy Bar Song.

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1: Je veux prendre le temps de saluer les amateurs de camping. Je sais que vous êtes plusieurs à l'écoute. Pas mal de personnes d'ailleurs qui vont partir au courant de la prochaine fin de semaine, qui vont aussi aller passer la Saint-Jean-Baptiste la semaine prochaine dans les terrains de camping un peu partout à travers la province. On vous souhaite d'ailleurs du beau temps. D'ailleurs, je regarde ce qui s'en vient. Généralement, à travers le Québec, la semaine prochaine, il y a du beau temps. Demain, il annonce toujours un petit peu de pluie, mais c'est pas si dramatique que ça. On devrait avoir une belle Saint-Jean, ce qui est assez agréable. Voilà. Donc, salutations à tous ceux et celles qui vont partir en terrain de camping au courant des prochains jours. Nous, on poursuit ça dans les prochaines minutes. La musique de The Lumineers s'en vient. Au retour, c'est Yellow Card et Good Charlotte avec Bedroom Posters.
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0: Et lui, il aura son spectacle du Cirque du Soleil. Je le sais, vous le savez, mais c'est tellement mérité dans le cas de Jean Leloup. Il se sera présenté en juillet et août. On l'écoute tout de suite avec I Lost My Baby.
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Un gros merci d'être branché sur les ondes de Haut-Olivier Poitras avec vous. Et dans les prochaines minutes, ben c'est le trafic qui s'installe. C'est votre retour à la maison. Et à compter de 18h, comme à l'habitude, on manque pas les hits avec le toujours excellent Chuck Noël. Ben oui, vous êtes ici à Haut.

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16: Mesdames, Messieurs, bonjour, ici Boris Chassaigne. Le ministre du Travail, Jean Boulet, va quitter la vie politique à la fin de son mandat. Monsieur Boulet, qui est député de Trois-Rivières depuis 2018, a été ministre du Travail pendant tout son passage à l'Assemblée nationale. Monsieur Boulet a ajouté que son départ ne doit pas être interprété comme un désaveu envers la première ministre Christine Fréchette. Le premier ministre Mark Carney soutient que l'accord préliminaire de paix conclu entre l'Iran et les États-Unis a le potentiel de marquer un tournant décisif. M. Carney est allé jusqu'à dire que cet accord va au-delà de ses attentes et qu'il crée la possibilité d'instaurer une paix durable dans la région. Et seulement 4 minutes de renforcement musculaire quotidien suffisent à améliorer la qualité de vie des aînés. Voilà ce que concluent les chercheurs américains de l'Université de Penn State. Les chercheurs ont testé l'efficacité de leur programme auprès de 97 aînés. Voilà, c'était vos manchettes.
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5: On débarque dans votre radio, le meilleur de la musique, au 92 ans, au 97.3, mais on sera pas de passage comme cet ondé, là.
4: Non,
5: orage qui tombe en ce moment.
4: Ben, c'est juste pour tomber à l'humidité un petit peu, mais ça devrait être correct pour la soirée. En tout cas, dans notre secteur du centre du Québec, on vous donnera tous les détails météo tantôt, mais rendu à mercredi, ça avance cette semaine-là. Ça va vite.
5: Ouais, c'est une grosse semaine, puis ça va être un gros show.
4: Oui.
5: On est observé aujourd'hui, Yannick.
4: Oui. Toujours, ben, tu sais, on est toujours filmé dans la vie, mais non, on est observé. La relève de la radio, là, il va prendre notre place dans deux ans.
5: Ah ben ouais, un gars de notre région, un gars de Warwick, Mathis Lambert, qui est venu faire un tour, qui est en art et technologie des médias à Jonquière. L'école des communications là-bas.
4: Ça fait des bonnes personnes, ça.
5: Ceux-là
4: qui sont passés par là,
5: les
4: genre.
5: Les meilleurs.
4: Ah oui, hein.
5: Ah ouais, principalement les cohortes du début des années 2000.
4: Fait qu'on jasait de ça, mais aussi de Coupe du Monde. Hey, il manque pas de stock, là. On va recevoir, tu sais, notre Père Noël qu'on soit durant le temps des fêtes.
5: Ah, Marc Fournier!
4: Yes, Marc, il va être là de chez Gladius. Il va venir nous donner des idées de cadeaux pour peut-être de fin d'année ou des idées de jeux à faire quand on fait beaucoup de routes ou en vacances avec les enfants et tout ça. On en
5: parle. Quand il tombe un ondé comme en ce moment, pis c'est en camping, en dessous d'une toile.
4: Ouais.
5: Pourquoi pas avoir quelques petites suggestions pour passer le temps?
4: Yes.
5: Histoire
4: qu'on tombe. Un peu plus tard, restez là d'ici 4 heures.
5: On va faire ça. Jesus Jones s'amène dans les prochaines avec Right Here, Right Now. Pour leur Green Day, là, nous ramène exactement en 2000 avec Warning, le meilleur de la musique. Il est ici. 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

0: Right here, right now, ça fesse quand même quand tu t'en vas sur lapresse.ca, oui. Ce qui t'accueille. Donald Trump, une belle citation sur l'accord États-Unis-Iran. Si j'aime pas comment ça se passe, on recommence à tirer.
1: Ben oui, ah, il est pas non. De même, il est pas à coup de menace, notre Donald.
0: Pas sa donc, façon de faire pour 2 secondes.
1: Non, c'est le G7 actuellement là, à Evian, ouais. L'endroit de l'eau. Là. Donc, on jase ensemble les 7 plus grandes puissances dans le monde actuellement pour revenir à des ententes, entre autres sur les tarifs aussi, mais sur le climat actuel avec ce qui se passait au Moyen-Orient. En début de semaine, on disait assez réglé. Fait que on sent qu'il met de la pression sur le clan iranien aussi dans cette histoire-là. C'est pas encore signé, ça devrait se signer au plus tard vendredi là, du côté de Genève après ce G7-là qui se termine dans les prochaines heures. Puis là, on est en train de jaser. Mark Carney a dit c'est le début pour la suite des choses ensuite. Fait que là, on va voir s'ils vont finalement régler tout ça parce qu'on veut parler de l'Ukraine aussi. Hein, on
0: ouais,
1: en parlait de ça hier.
0: C'est pas le nombre de sujets qui manquent.
1: Non, parce que là, il y a paru là, on sait qu'on a terminé la session parlementaire du côté de Québec. Puis là, les sondages pleuvent de partout parce qu'on le rappelle, on est en année électorale. On a changé ces dates.
0: En
1: octobre. Donc c'est pas parce qu'on a changé de premier ministre puis tout ça, ça a pas changé à patente, ça a pas remis ça à plus tard. Donc ça va être en octobre. On part un peu en élection à partir de là. Il y a eu des sondages où là c'est pas mal une course à trois là. On le voit entre les libéraux, les caquistes reviennent aussi. Mm-hmm. Le PQ toujours à premier, mais a perdu des plumes dans les dernières semaines, derniers mois avec certaines déclarations. Fait qu'on dirait que quelqu'un fait une petite gaffe. On s'échange le 1-2-3 là depuis 2-3 sondages. Fait que ça va être intéressant à suivre dans nos comtés aussi.
0: On commence à avoir des candidats à être nommés un peu partout dans tous les partis, dans tous les régions.
1: Je rappelle qu'on a refait la carte. Fait que ça se peut que votre municipalité ait changé de comté. Ça va être beaucoup dans l'information qui va être, hey, là, moi, je vois tout, là. Ça va être exact. Ça, à se tenir au courant de tout ça. Sinon, il y a eu d'embauche au niveau de la LNH aujourd'hui, Max, à Brassard.
0: Ouais, il reste plus beaucoup de clubs qui ont pas de coach. Les Leafs de Toronto ont officialisé, je trouvais ça bizarre, Jim Allier, l'ancien coach des Kings.
1: Il a déjà été adjoint là-bas avec les Maple Leafs.
0: Exactement.
1: Alors, connaît peut-être Matthews Nylander, peut-être c'est ça qu'on se dit.
0: Ouais, ben c'est ce qu'on dit là. Sandak, c'est un gars qui trippe bien gros sur l'analytique et tout ça, donc très très hâte de voir ce que ça va donner là-bas avec les Leafs. Sinon, ben ce qui était avancé du côté de Vegas avec le départ de John Tortorella, mais Ryan Craig, celui qui s'occupait des Silver Knights d'Anderson, le club école dans la Ligue américaine des Golden Knights, ben c'est lui qui prend le relais à Vegas. On entend de 3 ans pour Ryan Craig.
1: Patrick Roy qui fait dire qu'il joue au golf mais qui est tanné.
0: By the way, la gang, oubliez-moi pas,
1: c'est
0: je suis
1: ça.
0: Là.
1: Fait qu'on en reparlera tout ça aussi un petit peu plus tard dans votre trafic.
0: Émile Bilodeau s'amène, tu me dirais-tu avant Talk et là, sa plus récente Time Machine parce que le meilleur de la musique, il est ici tout l'été à O.
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0: Si l'avenir nous réserve de quoi de beau, tu me dirais-tu, hey, hey, ce qu'annonce la météo.
1: Le trafic. 15h13, un excellent après-midi. En ce mercredi 17 juin, ça c'est l'humidité va retomber, la gang.
2: Oui,
1: avec ce qui est tombé dans les dernières minutes, dernières heures, ça va continuer comme ça ce soir et cette nuit.
2: Oui.
1: On a besoin de ça.
2: Ben oui.
1: Moi,
2: là,
1: je les aime, les nuits fraîches, de toute façon.
2: C'est ça, ça va être bien. Je pense que ça va être un petit peu de gris là, pour peut-être les prochaines journées. Fait que c'est ça, là, hein? On va s'habituer comme ça, puis on va se donner justement peut-être c'est pas une température de camping. Ou des fois, quand il fait ça à camping, tu cherches quoi? Des jeux de société.
1: Ah oui.
2: Ben là, si vous êtes à court d'idées, peut-être, puis vous êtes dans l'année où il faut que vous renouveliez, parce que ça fait 20 ans que vous traînez les mêmes, puis là, ils sont rendus scrap.
1: Ou peut-être que les enfants ont vieilli un peu.
2: C'est ça. Fait que là, on a le pro des jeux, justement, pour peut-être vos vacances à venir, un cadeau de fin d'année pour vos enfants. Marc Fournier de Gladius va être avec nous autres là, dans même pas 10 minutes.
1: On va faire ça après le meilleur de la musique. Bryan Adams s'amène notamment avec Summer of 69, le meilleur de la musique tout l'été ici à

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14: Profitez des dernières heures où on a un petit peu de beau temps quand même avec l'humidex qu'on a eu. Un problème 30 aujourd'hui sur le Grand Montréal. Risque d'orage à 40%. Ce soir et cette nuit, ce sera partiellement nuageux. Minimum de 15 sur le secteur nuageux demain. La pluie intermittente qui va débuter en matinée. Même risque d'orage en après-midi. Un 15 à 25 millimètres quand même avec des rafales de vent à 50 km/h. Demain, max de 18. Ça va être pas mal de ça pour le reste. La balance de la semaine au 92 heures.
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0: Meilleur de la musique dans le trafic, on vous souhaite un bon après-midi, mercredi, le 17 juin. Puis on laissera pas la petite pluie qui s'est présentée dans les dernières heures venir gâcher notre fun.
1: Ben, en fait, c'est pour des journées comme ça, il va en avoir d'autres. Tu sais, ça sera pas 100% soleil tout l'été. Là, excusez-moi, je vous gâche votre party, mais c'est pas mal ça.
0: Ah, je pensais que la radio, c'était tout le temps le fun, puis qu'il y avait toujours du soleil.
1: Fait qu'il faut s'occuper, là, hein, dans ce temps-là. Fait qu'on... Il y a Marc Fournier de Gladius qui va être là à la rescousse.
0: Maudit, je suis content.
2: Salut, Marc. Salut, boys. Bonjour, bonjour. Fait plaisir d'être ici avec vous
1: ben
2: en
1: oui.
2: plein été.
1: Mais c'est ça, là. Ça fait différent. J'avais jamais vu tes mollets.
2: Ça, c'est bon. Ça, c'est bon. Juste les mollets, parce que la bédaine est encore là, super glacieuse, puis la barbe aussi. C'est ça qui arrive, là.
0: Parce que Marc, pour les auditeurs, auditrices qui nous suivent, vient tout le temps nous voir un moment dans le temps des fêtes.
1: Exact. Oui,
0: évidemment, suggestion avant Noël, tout le temps bon. Mais là, avant de partir pour les vacances, que ce soit des classiques, de nouvelles affaires, parle-nous un peu de ce que tu vas nous présenter, Marc.
2: Yes. Ben, en première position, un petit jeu qu'on a sorti le 6-7 mois à peu près. Ça s'appelle Track 10. On dit 8 ans sur la boîte, mais à partir de cette temps, là, ça le fait très bien.
1: Moi, c'est un moche chez nous. Ça marche bien avec les enfants, pour vrai.
2: Oui, hein, c'est un jeu qu'on est certain qu'il va devenir un classique, Track 10, parce qu'on l'a sorti le 7-6 mois à peu près. C'est le premier joueur ou la première équipe qui va faire deux séquences de 1 à 10 avec nos cartes.
1: Okay.
2: Ben là, dit de même, ça paraît très simple. Mm-hmm. Mais là, vous avez des cartes là qui viennent, quand vous êtes sur le point de finir, que votre beau-frère vient vous voler votre jeu, voler votre séquence, vous faire
0: de la bisbille dans le jeu.
2: Bisbille, on va se le dire. Là. Mais juste un beau niveau de chance, d'hasard, de stratégie, puis jouer nos bonnes cartes au bon moment. Si vous aimez les jeux Uno, Skipbo, puis Flop 7, là, vous allez adorer le Track 10, c'est certain.
0: Une partie, ça peut durer combien de temps, Marc?
2: Écoute, à peu près 20 minutes. 20 minutes, à peu près.
1: Ça, c'est rapide.
2: 20 minutes.
0: Tu sais, même aussi, quand on va à l'extérieur, souvent, on s'en va au restaurant, puis là, les jeunes veulent attendre tout ça, plutôt que d'être sur la tablette, on amène ça.
1: C'est ça.
2: On amène ça, puis c'est seulement 12$. Donc, excellent choix, c'est tout petit, ça s'emmène très bien en vacances cet été.
1: Un classique qui a jamais... Puis là, c'est le fun parce qu'ils ont appelé le nom, on peut dire ça, c'est rare, notre boss ne le permet pas, trou de cul. Alors le jeu qu'on connaît tout le monde, le jeu de cartes.
0: Mais moi, je suis content, j'ai bien hâte de t'entendre, Marc, parce que ce jeu-là, je pense pas qu'il y a de jeu qu'on joue, ça puis le 500 peut-être, où on a toutes nos règles maison.
1: Exactement.
0: Là, on a les vraies règles, là.
2: Là, on a les vraies règles.
1: C'est les tiennes, les vraies, OK.
2: Ouais, mais là, on écoute, on a fait le tour du Québec. On a fait le tour. Parce que moi, j'ai joué à ça quand j'étais jeune. Ça fait un méchant bout, puis j'ai joué avec mes enfants.
1: Okay. C'est clair.
2: Puis moi, j'ai toujours pensé que le truc qu'on ferait juste jouer à 4. Non, on peut jouer à 3. 4, 5 et 6. Ça, je l'ai appris en parlant avec des gens d'un peu partout au Québec. Uh-huh. Donc là, on a pris les meilleurs règlements de tout le monde. On a trouvé une façon de comptabiliser les points. Si tu pars de truc cul à président, là, tu vas en faire gros des points. Mais si tu pars de président à truc cul, tu vas en perdre beaucoup de points. Parce que c'est vrai que ce jeu-là, on chicane de plusieurs façons.
1: Oui.
2: Tout au long de la partie, ben, à la fin, on sait qui a gagné.
1: C'est moi.
2: Bon, là, vous allez le savoir parce qu'il y a une façon. Puis à l'édition de luxe, on a créé les petites chaises. Les 6 chaises sont là. Vous avez la chaise du président, du vice président, journalier, la chaise du trou de cul qui est représentée par une toilette. C'est le joueur qui va passer les cartes, les ramasser, qui va débarrasser.
0: Peux-tu brûler le trou de cul?
2: Oui, il peut brûler. Ça, c'est le fun, parce que si la partie est serrée et tu te ramasses à la fin, t'es peut-être mieux de te ramasser le trou de cul pour essayer de passer de trou de cul à président pour gagner si tu joues les 10 manches.
1: C'est
2: là.
1: Sûr.
2: C'est bon, qu'il y a beaucoup de stratégie. On a rajouté de la stratégie. Bref, excellent choix. On dit 10 ans, mais honnêtement, là, à partir de 8 ans, aucun problème. Puis vous avez la petite version régulière qui est seulement 12$.
1: Sinon, on connaît Scrabble, pis ça, les jeux avec des lettres, là, pis des trucs comme ça. C'est pas mes forces, pis je pense toi non plus,
2: non,
1: Marc.
2: Non,
1: mais là, t'as Doubleau qui est pas pire.
2: Doubleau, une invention d'un Québécois, Nicolas Perron. C'est un jeu de mots, de lettres, qui est super la fun. Vous avez le brasseur là-dedans. On brasse ça. Vous avez 10 duos de lettres. Puis vous devez trouver des mots qui contiennent ces deux lettres-là, puis idéalement qui débutent par ça. Donc, même moi qui est pas bon là-dedans, parce que je suis pourri dans des jeux de lettres, de mots, j'arrive à faire des points. Donc, ça vous donne une idée. Puis souvent, même, j'invente des mots qui n'existent pas. Là. Quand je finis mes entrevues à radio, ma blonde, elle va me dire, t'as dit telle affaire, ça se dit pas. Ça vous donne une idée que les jeux de mots, peut-être, c'est pas ma force, mais Doubleau, c'est super le fun. Fait, si vous aimez le Scrabble Bougol, vous allez adorer ce jeu-là.
0: Et là, tant qu'à avoir des suggestions de jeux pour être en camping, t'as un jeu qui est le Camping en folie. C'est quoi ça?
2: Oui, ça, c'est sorti il y a à peu près 2 ans. C'est fait par l'orthopédagogue Annick Bois. Super intéressant. C'est 3 petits écureuils. Vous avez Pacan, Noisette et Pistache qui s'en vont en camping. Et là, vous allez devoir les aider à faire des chocolats chauds, des biscuits, aller en pique-nique. C'est trois petits jeux différents qui vont développer des habiletés chez vos tout-petits, chez vos enfants. On dit 6 ans et plus à partir de 5 ans, ça va très bien. 2 à 4 joueurs. Puis le but du jeu, ben, c'est le premier qui va se départir de toutes ses guimauves. C'est lui qui va remporter la partie. Donc, Camping en folie à partir de 5-6 ans.
1: Ben, tu parlais de l'univers un peu. Il y a Pandalan aussi qui est pour les jeunots aussi que vous avez.
2: Exactement. Encore là, si vous voulez un autre choix, vous avez déjà Camping en folie dans la même collection Ludo et Ménage. C'est Pandalan. C'est des petits pandas qui sont à la foire d'attraction au parc. Vous allez devoir faire la grande roue, des tours de voiture tamponneuses. Encore là, trois petits jeux à plusieurs niveaux de difficulté qui vont développer un paquet d'habiletés chez vos tout-petits.
0: Ah, puis je pense qu'on en avait parlé aussi quand tu étais de passage à Noël de ce jeu-là aussi. C'était assez récent, me semble bien.
2: Exactement, Pandalan, c'est le dernier qu'on a sorti de la collection là, de Ludo et Ménage.
1: C'est trop bon. On va continuer ça avec toi dans les prochaines minutes, Marc, parce que y en a d'autres à jaser dans les prochaines. Si vous avez des suggestions également à faire ou vous voulez savoir des choses, 1-873-300-0973.
0: Nous autres, on va se permettre d'éclaircir les jeux du trou de cul là, pendant qu'on joue de la musique un peu. Au coup, mais ça mène avec Alain Fache Doré pour tout de suite. Miles Smith et la collaboration de Niall Horan. Voici Drive Safe, le meilleur de la musique, ici à Haut.

0: trafic, ouais, on va ouvrir le bon micro, ça va aller mieux.
1: Yes, on a du fun, parce que c'est ça, c'est parce qu'on avait du fun. Là, vous avez manqué, il a fait de la jonglerie. Hors d'onde, fait que là, ça l'a fait là, que la balle est tombée sur le micro. C'est ça serait compliqué à expliquer, Max, n'est-ce pas?
2: Non, je me suis juste fourvoyé. Vous savez, tiens...
1: Ben, j'essayais de te baguer, là.
0: T'es gentil.
2: Mais moi, pis ça, je pourrais faire un hashtag à un moment donné là-dessus.
1: Oui,
2: justification.
1: La jonglerie.
2: Pas tant un gars dans la justification.
1: Non, OK, parfait.
2: Oh non.
1: Hey, on va continuer. T'sais, on a encore Marc qui est avec nous autres. Là, il va être là dans les prochaines minutes parce que là, c'est de ça qu'on jasait. On faisait beaucoup de jeux. Donc, autre portion de jeux pour peut-être vos transports avec vos enfants pour les vacances, des jeux de société. Vous allez voir, il y en a encore en masse. Des classiques de Québécois réinventés.
2: On lui laisse reprendre son souffle et on s'entretient avec Marc Fournier des Jeux Gladius. Après pause, Melon, au retour de la pause, le meilleur de la musique ici à Haut.
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0: Post Malone et Chemical, le meilleur de la musique ici à Haut, toujours dans le trafic,
1: ouais.
0: En compagnie de Marc Fournier des Jeux Gladius, en pleine en brainstorming de suggestions de jeux pour passer du temps en vacances. Des fois, comme une température comme celle-là, là, où il est temps un peu de mouille, on peut pas aller jouer dehors tant que ça. On a parlé de quelques jeux avant de partir en chanson tantôt. Là, tu vas nous parler de jeux Twist 19. C'est quoi ça?
2: Twist 19, belle nouveauté. Un jeu encore qui se joue dans nos chaumières un peu partout au Québec depuis plusieurs années. Il y en a qui appellent ça le jeu du 19. Donc, on a pris ce concept-là, on est allé chercher les meilleurs règlements, puis on a upgradé aider, améliorer le tout. Donc, là, je vais me répéter, là, mais si vous aimez les jeux de cartes, encore une fois, Uno, Skid Row, tout ça, vous allez adorer ce jeu-là. Je suis convaincu que ça va devenir un classique. C'est super le fun parce que c'est accessible à tout le monde.
1: Voilà.
2: Que vous soyez 5 ou 6, que vous ayez 7 ans, 8 ans ou 70 ans, tout le monde peut jouer à ça. Très accessible, un beau niveau de stratégie puis de hasard. C'est chaque joueur a 19 cartes avec lui, 8 sur la table, le reste à nos mains.
1: Mm-hmm.
2: C'est le premier joueur qui se départit de toutes ses cartes. Et dans ce jeu-là, dans Twist 19, le but du jeu, c'est de pas faire de points.
1: Okay.
2: Donc, vous voulez être le premier à tout vous débarrasser, puis si vous reste des cartes, vous en voulez le moins possible. Mais là, vous avez des cartes, comme la salade de fruits, qui va vous faire ramasser aux autres toutes les cartes du centre-là, vous êtes pas content. Vous avez la banane qui fait passer un tour, vous avez l'ananas qui vient couper le jeu.
1: Ah ouais.
0: Bref, encore une fois, la bisbille qui s'invite là-dedans.
2: Exactement. Ah, on parle de bisbille, mais d'émotions, de jouets, puis de frustration, mais ça crée de l'émotion, puis c'est ça un bon jeu de société. Puis Twist 19, ben, on pense qu'il est voué vraiment un beau succès.
1: Puis sinon, tu sais, ça, c'est des jeux qui vont être disponibles au cours de l'été. Marc, tu me disais?
2: Twist 19, oui, ainsi que le Yum, puis le Joker Rummy Duel, okay, dont on va parler. Réservez ça dans vos boutiques, librairies préférées, mais ils sont pas tout à fait encore arrivés, puis après ça, on va en manquer, mais ça va aller aux fêtes après. Okay. Mais c'est vraiment des petits jeux idéaux pour cet été.
1: Mais ben, le Yum, justement, on a souvent eu la boîte longtemps chez soi, puis là, t'as la version un peu pour mettre dans valise.
2: Ben, pour mettre dans valise, oui, puis c'est le Yum Mini, puis la grande différence, c'est qu'il y a beaucoup de personnes qui nous disait, marque les points, des fois, tu sais, des personnes plus âgées.
1: Mm-hmm.
2: Fait qu'on, ça serait le fun d'avoir un jeu avec des chiffres. Fait qu'on vous a écouté. Fait que là, c'est le Yum Mini, c'est des chiffres qu'il y a sur les dés. Grosse tablette, tout ça. C'est le fameux classique concept québécois qui existe depuis plus de 60 ans. Notre plus vieux jeu québécois commercialisé, qui est le jeu de Yum. Belle nouveauté à surveiller au cours des prochaines semaines.
0: Un autre classique, évidemment, le Joker Rummy. Mais là, tu nous présentes ça en formule duel.
2: Formule duel, parce que le Joker Rummy, même si ça fait 40 ans que ça existe, il y en a eu plusieurs versions.
1: Ouais.
2: Junior, la régulière, la nuit avec les Avengers, toutes sortes de licences, mais là, on en a conçu un pour deux joueurs. Parce qu'on sait souvent à la maison, on est deux, on n'a pas tout le temps quatre, cinq, six. Donc là, les règlements ont été adaptés, les cartes programmes sont adaptées, c'est toutes de nouvelles cartes programmes. Puis la grande différence, c'est qu'on retourne une carte programme au centre, puis là, on va jouer les deux sur la même carte programme pour la remporter. Le premier qui en fait sept. Donc vraiment un jeu à jouer à deux. On peut jouer à trois, quatre pareil, mais il est vraiment conçu pour jouer à deux joueurs, le Joker Rummy édition duel, seulement 20$ détail, petite boîte qui s'amène très bien en camping partout.
0: Moi, sinon, Marc, vas-y donc, Yann.
1: Tu parlais de classique, là, le Yum, c'est un classique. Là, on a parlé de trou de cul plus tôt. Moi, le Toc, là, ça a toujours marché. Ma grand-mère joue avec ça. J'ai encore son jeu chez nous. Je joue sur le jeu de ma grand-mère.
0: Ça,
1: ben, c'est ça. Puis là, on a une version un peu plus petite.
2: Ben, des fois, c'est des jeux qui existent depuis belle lurette, depuis des années, mais c'est juste d'y penser. Puis là, ça ne pousse par ne pousse. Fait
1: c'est
2: que
1: ça, c'est
2: un sac à, dans, on part dans un camping, on peut l'amener. Dans la roulotte, on veut pas la grosse planche de 20 pouces qui est en câble qu'on sait plus où mettre, qu'on va mettre dans la remise avec
1: pas
2: les vélos.
1: Ça.
2: Fait que,
1: c'est,
2: on,
1: ça,
2: bon, c'est ça le camping. Hein. Fait que là, un petit jeu portatif de même avec des petits chevilles, quelle bonne idée. Puis on sait qu'au Québec, le Toc, c'est un peu comme la religion. Tout le monde joue à ça, tout le monde sait jouer.
1: Tout le monde a ses règles aussi, m'a dit à celle-là.
2: Oui, un peu comme la politique aussi, on peut chicaner. Ça finit souvent en foire, une partie de Toc. Là.
0: Hey, moi, Marc, je suis un gars de jeux fantastiques beaucoup. J'aime ça les jeux d'aventure.
1: Oui.
0: Je suis un fan de l'éveil des 100 dragons chez vous. Je joue avec ça avec mes enfants, avec ma blonde, on trippe. Mais là, tu nous présentes Pigeon et Dragon aujourd'hui.
2: Pigeon et Dragon, c'est l'auteur Louis Patalano, justement, qui a conçu les romans héros du monde dragon, qui a conçu ce jeu-là. C'est un beau mix entre un jeu de cartes, puis pas un jeu de plateau, mais chaque joueur a sa propre petite planche, son propre royaume.
1: Okay.
2: Ce qui est fantastique avec Pigeon et Dragon, c'est que chaque manche du jeu, c'est différent. Parce que tu piges un nouveau règlement.
1: Okay.
2: Fait que tu pars avec le premier règlement, là, fait que c'est le joueur qui va le faire le plus de points, qui va remporter les pigeons d'or. Mais après ça, ça peut être le joueur qui a le plus de pigeons. Fait là, tu vas jouer, ou le joueur qui a le moins de points qui va gagner la partie. Fait que tes cartes, tu vas être porté, des fois, à les jouer dans les royaumes des autres joueurs. Pour lui donner des points, parce que t'en veux pas, parce que le nouveau règlement, c'est de pas en faire de points, tu sais. Fait que là, faut que tu joues un peu plus de stratégie, puis à regarder selon le pointage, à qui tu vas t'en prendre, tout ça. Fait que c'est un beau petit jeu qui est très accessible, qui est bien le fun. C'est dessiné par les Québécois André Martel.
1: Mm-hmm.
2: Excellent grand choix. Pigeon et Dragon ont 7 ans et plus, 3 à 5 joueurs.
0: C'est une question, Marc, parce que là, les gens, on a probablement suscité leur intérêt sur certaines affaires. Il y en a, ah, crime, ça m'intéresse, vont voir sur votre site web. Comment ils font pour savoir si leur librairie ou leur boutique préférée les vend, ces jeux-là?
2: Ben, souvent, en appelant, vous avez juste à appeler, à leur écrire, à y aller si vous êtes de passage dans votre boutique. Mais normalement, je vous dirais, dans la région, tous
0: vous
2: ces jeux
0: partout.
2: Gladius, on est vraiment assez bien distribués. Si vous voulez plus d'infos sur qu'est-ce qu'on vient de parler, autre, il y a le gladius.ca. Et allez voir puis réserver dans les boutiques. Là, vraiment le Twist 9, le Yum puis le Joker Duel.
0: Vous autres, vous allez réserver vos jeux, puis nous autres, on va réserver Marc pour qu'il vienne nous voir à 20h
1: oui,
0: certain, parce que
1: on
0: a tout le temps du fun quand Marc est fournier. Là. Merci Marc.
2: Hey, merci à vous autres, les boys. Bon été tout le monde.
0: Même chose, Marc.
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1: Vous avez manqué les deux passations de Marc Fournier de chez Gladius. Tout ça va se retrouver évidemment en rattrapage sur nos sites web au 92.ca.
2: Ouais, passations, là, c'est ça. Les passations, c'est qu'ils nous laissent des jeux également pour qu'on teste ça. Puis vous voulez retester ça avec votre famille, ben vous pouvez aller voir ça, gladius.ca. Vraiment cool.
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1: Quand on vous dit fin d'année scolaire, ouais, qu'est-ce que ça vous évoque?
2: Première affaire, là.
1: C'est-tu comme, ah oh, non, j'en aurais pris encore deux mois?
2: Pour les... c'est ça. Mais tu sais, ça, c'est si vous vous mettez à la place de votre enfant. Si vous le mettez en tant que parent, ça peut faire, off. Là, je vais passer beaucoup de temps avec mes enfants. Mais si vous les aimez, là, c'est correct. Moi, je les aime, mais j'ai hâte d'y revoir. Ouais, mais tu dis,
1: fois, ça
2: oh,
1: peut... C'est pas pareil.
3: C'est peut-être juste le changement de routine, exact, aussi. On passe de l'école au camp de jour. Des fois, c'est mamie qui s'en occupe la semaine, tout ça. On
2: fin d'année scolaire, ou tu sais, vos souvenirs de fin d'année scolaire, tu sais, les Olympiades, ces affaires-là. Tu sais, fin d'année scolaire, première affaire qui vous vient en tête, c'est quoi? 1-873-300-0973. On en parle dans les prochaines minutes.
1: Ouais, détour via la salle des nouvelles, actualité locale et régionale à venir. Le meilleur de la musique également sous la forme de Black Rose. Puis on va changer de sport.
2: Coupe du monde, là. Je te dirais beaucoup de comparaisons entre Cristiano Ronaldo puis Messi. Il y en a un qui ça va mieux que l'autre, je te dirais. On en reparle de ça, puis des embauches dans la LNH aussi.
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3: Bon mercredi, ici Louis-Philippe Arnoirel. Un peu plus d'un mois après le déploiement du dossier santé numérique dans les deux régions vitrines, un plan de rattrapage des opérations chirurgicales doit être déployé en Mauricie-Centre du Québec afin d'atteindre les cibles demandées par Québec dès l'automne. Le rythme des activités et des opérations serait aussi revenu presque à la normale, selon la PDG de l'établissement régional Nathalie Petitclair. Le nombre de lits n'a d'ailleurs pas pu être réduit comme prévu pendant le plan de réduction des activités en raison des besoins des patients.
4: La fermeture des lits, on n'a pas pu, pendant notre plan de réduction des activités, réduire comme on le pensait parce que l'achalandage a été important. Les besoins étaient au rendez-vous, il fallait répondre. Au niveau de l'oncologie, aucun retard et nous avons continué à le produire.
3: Le nouveau logo et le slogan de la ville de Drummondville, milieu de vitalité, doivent être déployés au cours des prochaines semaines et des prochains mois. Une série d'analyses, d'ateliers et de présentations ont notamment été effectuées auprès des membres du personnel et du conseil municipal afin de définir l'identité de Drummondville. Le directeur général adjoint du module des services de proximité, Maxime Hébert-Tardif, fait valoir qu'une image de marque est un actif qu'il faut entretenir au même niveau que des infrastructures.
5: C'est de nous assurer de la pérennité de la marque, puis que ce qu'on allait travailler allait traverser le temps. Puis on est arrivé vite à la conclusion que les marques les plus fortes ont un logo simple et facilement reconnaissable.
3: Et pour terminer, la municipalité de Wickham procède à une réduction de vitesse sur le tronçon du 9e rang Est à partir de la route 139. La limite doit être établie à 60 km/h sur environ 1,8 km à partir du 1er juillet, une diminution de 20 km/h par rapport à la réglementation en vigueur. Ce secteur a été ciblé en raison de la présence d'entreprises agricoles de part et d'autre de la voie, entraînant des déplacements de piétons. C'est ce qui complète vos actualités Arsenal Média. 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
6: La planète est foot.
7: Oui.
6: Coupe du monde, il se passe bien des affaires en ce moment.
7: Ben des matchs, hein? On joue,
6: c'est comme ça
7: on compte des buts, il y en a d'autres qui en comptent pas. Donc là aujourd'hui, c'est la grosse il y a toujours eu cette rivalité entre Cristiano Ronaldo puis Lionel Messi, c'est qui le meilleur de cette génération de joueurs de soccer? Le Messi a comme fait un point d'exclamation comme on dit. Messi, il l'a fait trois fois hier, hein, quand même contre l'Algérie, et aujourd'hui le Portugal a eu de la difficulté pendant ce temps-là contre le Congo 1-1. Donc le Portugal qui est une puissance au soccer au niveau mondial. Là, dans quelques minutes, commence un gros choc de phase de groupe entre la Croatie et l'Angleterre. Ça, c'est deux gros clubs qui sont déjà allés très loin. L'Angleterre est due pour gagner une Coupe du Monde. Il y a beaucoup de pression pour que l'Angleterre gagne cette année. Beaucoup de c'est l'année de ben des clubs, là. Fait qu'on va surveiller ça. Effectivement. Et il y a eu des embauches dans la LNH. On s'attendait à un coach à Toronto maintenant. Jim Hiller qui a été embauché. Donc,
6: incroyable.
7: Était avec les Kings, a été congédié en mars dernier. Ancien adjoint avec les Maple Leafs qui retourne à Toronto. Un gars qui a connu Matthew Zinander et compagnie. Sinon, également, ben, on a embauché celui du club école des Golden Knights. Randy Craig, c'est ça?
6: Ryan Craig.
7: Ouais. Voilà, j'avais bien dit. Donc, qui était là, lui, qui était... C'est rare qu'ils font ça. Habituellement, c'est plus...
6: Ça
7: m'a surpris de Vegas. Fait que pour remplacer John Tortorella au cours de la prochaine année.
6: Partiellement nuageux ce soir et cette nuit. Victo, Drummond, 40% de probabilité d'averse. On en a déjà eu un petit aperçu un peu plus tôt cet après-midi. Risque d'orage également au menu ce soir et cette nuit. Dépendant de où est-ce que vous êtes, même chose pour les secteurs au sud, le Thetford et Mégantic. Minimum qui vont se promener entre 13 et 15 degrés cette nuit. Demain, ce sera nuageux pour notre jeudi plus intermittente en matinée du côté du centre du Québec, donc Victo et Drummond, risque d'orage également PM max 18, tandis que secteur au sud, Chaudière-Appalaches, le granit, plus

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1: Et les studios. Good. Donc, vous êtes ma deuxième big expérience, les gars.
2: C'est bon, ça.
3: Oh, on est content que tu sois là. En tout cas, Mathis, on est bien content. Un gars de la région qui
2: une relève qui va pouvoir faire qu'on prenne des vacances. J'aime beaucoup ça, Mathis, te voir ici.
3: J'adore ça.
2: Oui!
3: La question qu'on vous pose, la gang, parce que Mathis a fini, évidemment, son cégep cette année, mais là, secondaire, primaire, ça se termine cette semaine?
2: Oui, c'est ça, là. Quand on vous dit ça, là, fin d'année scolaire, dans votre temps ou avec vos enfants. Première chose qui vient en tête quand vous pensez fin d'année scolaire, c'est quoi? 1-873-300-0973. Dans les prochaines, on va parler avec quelqu'un qui va faire tout un trip, Max.
3: Annick Nadeau-Fréchette.
2: Capotée. Elle a eu un problème de santé. Puis elle s'est dit, pendant qu'elle était alitée à l'hôpital, elle a dit, je vais courir moi, un marathon par jour, puis je vais aller jusqu'en Gaspésie.
3: Ça part vendredi de Drummond pour se rendre à Gaspé. C'est 900 kilomètres qu'elle et sa gang vont faire en 3 jours seulement.
2: Fait qu'on lui parle
3: dans les prochaines minutes. On aura, bien évidemment, avant votre formation, qui nous ramène en 1991.
2: C'est bon, ça.
3: Black Crowes, Hard to Handle. 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

0: Yann, les histoires de dépassement au meilleur de la musique, elles sont nombreuses, mm-hmm. mais on les aime, ces histoires-là. Ça fait partie de notre richesse, puis ça nous aide justement, nous mais autres aussi, à emboîter le pas. Il y a tout un défi qui va se faire, qui va débuter à Drummondville, vendredi qui vient, le 19 juin. Pendant 72 heures, 900 kilomètres entre Drummond et Gaspé.
1: Allô?
0: Allô? Et on va surtout dire allô à Nick Nadeau-Fréchette qu'on rejoint en bout de ligne. Comment vas-tu?
1: Salut!
2: Tout un défi, hein?
1: Eh oui, tu la regrettes pas, là? T'es à quelques jours, là? Je me suis-tu vraiment lancé là-dedans?
2: On est tellement excités parce que il y a pas juste moi dans ce défi-là, on est 7 au total. Puis on a vraiment hâte parce que là, ça arrive bientôt, là. C'est dans moins de 2 jours, en fait, le départ, qui est à Drummondville, au centre de dons de Emma Québec. Puis c'est quand même très excitant. Comme défi.
0: Annick, si tu me permets, là, je vais donner le préambule à nos auditrices, à nos auditeurs, un peu de ta petite histoire. Là.
1: Oui, ça vaut la peine.
0: On recule d'il y a 3 ans, 2023, t'avais 18 ans à l'époque. T'as découvert que t'étais atteinte du syndrome de Guillain-Barré. Ça, pour les gens, c'est que tu te retrouves attaqué par ton propre système immunitaire, c'est bien ça?
2: Exactement. C'est une maladie auto-immune où que les anticorps ils ont attaqué toutes les nerfs de mon corps.
0: Mais on a quand même un traitement pour ça. C'est quoi le traitement de ça?
2: Exactement. Dans le fond, j'ai été traitée au début par des immunoglobulines. Ça, c'est intraveineux. Puis par la suite, j'ai été traitée par des traitements de plasmaphérèse. Ça aussi, c'est un traitement intraveineux c'est un gros cathéter que t'as dans le cou. Puis c'est ce qui m'a sauvé la vie parce que sans ces traitements-là, j'aurais jamais remonté la pente. Puis, dans le fond, ces traitements-là sont faits de donneurs. Donc, quand que les gens ils vont donner au centre de dons de Emma Québec, c'est ces dons-là qui font les médicaments.
1: Okay.
2: Donc, c'est ce qui m'a sauvé la vie. C'est des millions de personnes, en fait.
1: Puis, en même temps, quand tu étais à l'hôpital, là, puis tu as du temps pour penser, je pense que tu t'es donné un propre défi hein, à ce moment-là.
2: Exactement, oui, c'est ça. Quand c'était la 5e journée quand j'ai été montée aux soins intensifs, parce que j'ai été aux soins longtemps, puis, je m'avais dit, je vais faire le marathon de Guérin-Bé. Puis, c'est ce qui m'a motivée à garder la motivation puis la bonne humeur. Puis, toujours vouloir avancer. En fait, les médecins me disent, arrête d'essayer de courir avant de pouvoir marcher. Tu peux même pas bouger le petit doigt en ce moment. Mais, c'est ça. Puis là, depuis mon hospitalisation, cette maladie-là, j'ai complété quand même beaucoup d'exploits. Mais, je suis très contente d'être en santé. Puis ça, c'est grâce aux dons que les gens ont fait, la population qui ont fait.
1: Ben, tu l'as dit, là, maintenant, 21 ans, 5 marathons, 2 ultramarathons, 2 Ironman, 3 chirurgies majeures à attracher, mais malgré tout ça, tu sais, c'est ça, j'ai de la misère à courir 5 km max. Fait que là, c'est incroyable, après avoir passé à travers tout ça, c'est incroyable, Annick, t'es inspirante de voir ça. Fait que là, c'est pour ça que t'as choisi Drummondville, puis là, tu pars, vous êtes accompagné, tu vas pas être seule à aller courir ces 900 km-là, là.
2: On est 7 coureurs qui vont partir de Drummond, qui vont à la Gaspésie à la course. Donc, c'est 900 km. C'est une course à relais. Donc, on va s'échanger les flambeaux. On va faire des segments d'environ 5 à 10 km, ce qui donne environ 42 km chaque par jour.
1: Un marathon.
2: Ils vont courir un marathon. Exactement.
0: Tout par trois jour.
2: Jours. Puis, le but vraiment, c'est de ramasser 900 dons de plasma. Puis, cet événement-là, c'est vraiment ma façon de redonner puis de remercier, en fait, les donneurs puis d'inciter la population à donner parce que littéralement, c'est une heure que je demande à la population d'aller donner dans les... Il y a 12 centres au Québec, là, donc je pense que... Ben, c'est sûr que c'est gros le Québec, là, mais on peut tous trouver un petit moment d'aller littéralement c'est sauver une vie. Donc c'est ça qui est beau comme événement, c'est que c'est rempli de sens aussi.
1: Puis maisant que on a tout du temps, puis il est nouveau, hein. Il est nouveau le centre, c'est tout neuf là, ce qu'il y a sur le bord de l'Avin. Tu vas partir de là d'ailleurs. Tu sais, ouais. Faut aller voir. Est-ce qu'on peut aller te donner, t'encourager au départ, puis faire un don après, tant qu'à faire?
2: Certainement. C'est sûr que là, la collecte de dons est du 12 au 28 juin, donc on a encore beaucoup de temps.
1: Je comprends.
2: Les dons avancent très bien. Je suis très contente. Mais c'est sûr que si vous voulez venir, c'est à 8h30 environ, entre 8h, 8h30 le départ. Puis ensuite de ça, les gens qui veulent donner aussi, que ce soit à Québec, à Sherbrooke, à Montréal, il y a plein de centres. Donc je suis sûre qu'ils sont capables de trouver un petit moment entre ces dates-là.
1: Ben oui.
0: Donc, dans la campagne d'amassement de dons, de plasma d'Emma Québec, on part ça en force vendredi qui vient, c'est le 19 juin, 8h30, Annick Nadeau-Fréchette avec 6 autres coureurs.
1: T'en reviens-tu, Max? Ça va faire un marathon par jour. Allô, Annick, qui était incroyable, sérieusement, là. C'est capoté, vraiment bravo de faire ça. Fait que on peut vous suivre en ligne. Y a-tu un site pour, mettons, qu'on veut vous suivre un peu?
2: Oui, c'est ça. Donc, les gens aussi vont pouvoir venir s'ils veulent courir avec nous, s'ils veulent nous suivre. Le lien dans ma bio Instagram, c'est bien un lien, c'est un tracker qu'on va se donner entre coureurs. Donc, s'ils veulent nous suivre, là, c'est cool. Puis si, ou s'ils veulent aller donner, surtout, encore, ça serait vraiment super.
1: Ben oui.
0: Annick Nadeau-Fréchette, merci beaucoup de faire ce que tu fais. Merci de nous inspirer. Puis on va te souhaiter le meilleur pour ton défi qui débute vendredi.
2: Merci à vous.
1: Salut, à la prochaine.

0: a une bonne ici dans le studio Max Poutine avec notre observateur pour le show. Mathis Lambert, un petit gars qui étudie dans le TM, qui est venu faire son tour, parce que t'es en vacances, là, Mathis.
1: Exact.
2: C'est ça. On est inspiré. Fait qu'on parle de fin d'année scolaire.
0: Exactement.
2: Parce que c'est peut-être le cas avec vos enfants qui avaient des activités, des spectacles que vous allez voir dans les prochaines minutes, prochaines heures. Il y en a beaucoup, là. Moi, il y en a un de mon fils demain. Spectacle de danse. On en a parlé beaucoup de ça, là. Il y a beaucoup de trucs qui se chevauchent actuellement, là. Fait que là, on veut savoir. Fin d'année scolaire, ça vous fait penser à quoi? La première affaire qui vous, tu sais, peut-être de votre temps, quand c'était la fin d'année scolaire, la première affaire qui vous vient en tête, un souvenir de ce temps-là, c'est quoi? 1-873-300-0973.
0: On en parle après l'excellente Downstairs de Matt Mason.
2: Oui.
0: Pourquoi? Parce que le meilleur de la musique, il est ici tout l'été à O.
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18: On profite des dernières heures avant la mouille. Il pleuvra quand même sur le cadrement dans les prochains jours. Possibilité de verse tôt en soirée, risque d'orage à 40% ce soir, l'année prochaine, minimum 15. Demain, un peu mélange de tout ça, 15 à 20 mm, orage, risque en après-midi. La pluie intermittente va débuter en matinée, max de 18, avec des rafales de vent pour pire. Et ensuite, la pluie pour la balance de la semaine. Je pense que ça gâchera pas trop la fête aujourd'hui de Yannick Sidang, Jessica Bessette et Christine Campeau. Bonne fête de la part du 92 ans.
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1: C'est bon, c'est bon. Matt Mason, le meilleur de la musique à 16h30 dans votre retour de ce mercredi 17 juin. J'espère que vous n'avez pas passé une belle au meilleur de la musique. On jase la première chose qui vous vient en tête quand on vous dit fin d'année scolaire. Parce que là, ça se termine cette semaine. Fait que vous soyez étudiant ou dans vos souvenirs d'adulte, quand vous étiez petit, ça évoque quoi? T'as parlé en début de show, Yann, d'Olympiade. Moi, ça, ouais. Ça faisait partie de la dernière semaine à chaque année, puis j'attendais cool, ce moment-là.
2: Oui, hein? Parce qu'on voulait le prouver à la personne, d'ailleurs. Tout au long de l'année, t'as écœuré, mais t'es capable de battre à une affaire, genre à poutre. des trucs, là. T'sais, on faisait des trucs qu'on n'avait pas le droit aussi, tu sais, sur le terrain de l'école, habituellement, justement, tu sais, jouer la musique, wow! Tu sais, puis on jouait au... Moi, je sais pas, ça a mal vieilli, ça, dire ça, là, cette phrase. On jouait au hockey key.
1: On
2: mettait une quille, c'est un point, là. Okay. Donc, dans chacun des quatre, imaginez-vous un gymnase pas trop grand d'une école primaire, dans les quatre coins de ce gymnase-là. Tu mettons terrain de basket. On mettait ça dans quatre coins. Plus, dans le milieu aussi, une quille. Puis, il y avait un goaler, puis un autre, un attaquant. Il peut aller faire, quand, dans le fond, tu lances sur la quille de l'autre, elle tombe, ben, cette équipe-là est éliminée. Le but, c'est que toi, ta quille, elle tombe jamais. Puis t'élimines les autres dans un temps donné. T'as accumulé combien de points. On jouait à ça en éducation physique, puis on faisait une version un peu plus hard lors des
1: Full
2: Olympiades. C'est intense. Mais, tu sais, toutes ces affaires-là, de faire des trucs à l'extérieur, tu sais, manger des hot dogs, tu sais.
1: Ou juste pique-nique, partir à la piscine municipale, tu sais. Moi, cool. Hier, je m'en venais travailler en vélo. Rencontre, tu sais, puis j'ai fait le saut là, tu sais, je m'en allais en vélo, puis je le regarde un peu en avant de moi, mais tu sais, pas très loin. Puis là, je me lève la tête, puis je vois une trolley d'enfants à 8h30 le matin qui s'en vont. Toute une petite serviette sous l'épaule, ça s'en allait. Ah, parfait, ça s'en va, puis
2: c'est ces moments-là, tu sais, on a parlé des examens également, balle de finition, on a parlé cette semaine. Donc, c'est quoi que ça évoque pour vous autres, les fins d'année scolaire? C'est souvent plus de lousse, là, souvent aussi chez les profs, fait comme, on est arrivé.
1: Ouais, c'est clair. Oui, puis tu sais, même pour les jeunes aussi, qu'est-ce que ça évoque, la venue proche des vacances?
2: Oui.
1: Moi, je sais très bien que... Tu sais, moi, j'allais pas aux 4 jours, là, quand j'étais petit. C'était mon frère de 5 ans plus vieux, JP, qui s'occupait de moi dans la journée. Puis, autant on aimait ça à être libre puis faire ce qu'on voulait, on faisait pas tout le temps ce qu'on voulait parce que ma mère nous faisait une liste à tous les jours de laver les ustensiles, laver la piscine, aller mettre de l'eau dans les fleurs, faire la pelouse, toutes ces affaires-là. Oui. Mais quand on avait fini nos tâches, là, on se gâtait.
2: Là, tu te gâtais.
1: Puis, pratiquement tous les midis, te jure, là, pis sûr que je serais capable de manger des super quick de McCain, ben je n'ai tellement mangé des frites prêtes en 5 minutes.
2: Ah oui!
1: Hippolyte. Mais je sais pas ce qu'il y avait là-dedans pour que ça cuise vite demain. En tout cas, j'aime mieux pas le savoir.
2: Vraie patate.
1: C'était doigt de poulet super quick de McCain en écoutant Cité d'or.
2: Ah oui, c'est bon ça. Esteban Dia pis Tao pis tout le monde.
1: Ah ouais.
2: C'était bon.
1: Tao pis tout le monde.
2: Ben oui, Tao, il était là. Zia, Tao, tout le monde. Les Cités d'or, c'était bon. Ça, c'était le bon vieux temps. Mais justement, vous autres, fin d'année scolaire, c'était quoi? Les Mr. Freeze, peu importe là. 1-873-300-0973. Écrivez-nous, textez-nous ou appelez-nous.
1: Pourquoi ne pas aborder la route des vacances? Christopher Bracken est là. Voici 8400 km, le meilleur de la musique tout l'été, ici à Haut.

0: Pas sûr que je m'enlignerais pour 8400 km sur la route après la chronique qui s'en vient. Parce que on va se donner des petites idées. Qu'est-ce qu'on pourrait bien faire en termes de breuvage pour célébrer la fête nationale qui s'en vient? Le chum René Bougie s'amène.
1: C'est ça, là, de la Mielerie King. Donc, des idées de cocktails pour l'été, ça risque d'être fort intéressant et goûteux.
0: Oh oui, surtout très, très délicieux. On va faire ça après Somber et Home Record, meilleur de la musique tout l'été, ici à Haut.

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1: Dans une semaine, jour pour jour, congé pour tout le monde, parce qu'on va fêter notre Québec. Ça prend des suggestions pour ça, des suggestions sur comment on va célébrer ça.
2: Qu'est-ce qu'on va boire? Fêter la fin des classes avec les enfants.
1: Pourquoi pas? L'arrivée de l'été. Mettons, eux autres qui n'auront pas le drink que nous, on va boire en ce moment. Salut René Bougie.
3: Ça va?
1: Salut. Ça va bien possible?
3: Oui, tout à fait. Hein?
1: Écoute, tu nous amènes quelque chose de spécial aujourd'hui.
3: Oui.
1: Depuis quelques semaines, tu nous amènes des trucs qui sont peut-être un petit peu plus ronds, un petit peu plus sucrés.
3: Oui.
1: Là, on va être un petit peu plus funky, un petit peu plus dans l'astringence un peu.
3: Oui, exact. Je voulais aller chercher, tu sais, un cocktail qui rappelait un petit peu plus, tu sais, le martini, des profils un petit peu plus astringents, l'amertume. Tu sais, c'est rare qu'on travaille ces profils de saveurs-là,
2: c'est vrai,
3: mais ça peut être, à mon sens, ça peut être autant savoureux. Tu sais, moi, je trouve que ça fait changement de tout le temps être dans le sucré, dans le pétillant. Ouais. Tu sais, fait que là, bref, je voulais vous apporter dans cette talle aromatique-là.
1: Ben, je trouve que ça amène un peu le ballon, un peu comme la bière de micro quand on va aller dans les sûres, mettons.
3: Oui, exact, oui, exact. Tu sais, moi, je trouve que c'est ça qui est le fun. Tu sais, dans une soirée, à un moment donné, là, à force de boire des cocktails, tu te dis, ah, ben, je vais faire un peu, tu sais, je vais varier un petit peu. Ouais. Tu sais, genre, essayer quelque chose.
1: Même avec les chaleurs, d'avoir des trucs rafraîchissants, des fois d'avoir des trucs qui sont un petit peu plus mordants aussi, ça rajoute au rafraîchissant, je trouve.
3: Ah, tout à fait. Puis aujourd'hui, c'est pour ça que je voulais vous présenter notre hydromel qui fait partie de notre série Exploration. Donc, notre série Exploration, c'est la série où est-ce qu'on s'amuse vraiment plus, qu'on est souvent champ gauche. Et des fois, on a fait des trucs avec des levures sauvages. Des fois, on fait des trucs vraiment plus sucrés avec des pommes. Mais là, on a fait un hydromel fait avec deux types de miel qu'on utilise rarement quand on fait nos hydromels. Nous, on a pris un miel de pissenlit, donc un miel de printemps, puis un miel d'été, notre miel de fleur de bleuet. Donc, on a fait fermenter ces deux miels-là ensemble. Puis, par la suite, on les a élevés sur des marcs de raisin Frontenac. Fait que, en réalité, tu sais, il y a le vignoble, le domaine du Saule à Saint-Valère, là. Mm-hmm. Eux autres, une fois qu'ils ont écrasé leur raisin pour retirer le jus pour faire leur vin, on a récupéré ces grappes de raisin-là, puis on a envoyé notre hydromel sur ça pour aller chercher une amertume, pour aller chercher le petit côté un peu plus, c'est la petite teinte rosée, rouge à notre hydromel. Puis, par la suite, on l'a élevé dans des barriques de chêne. Fait qu'on est allé chercher vraiment, c'est ça, un côté, tu sais, légèrement boisé, mais vraiment plus comme amer. Fait qu'on voulait vraiment développer notre vermouth, tu sais. Fait que par la suite, nous on fait des martinis avec ça, mais la chose que je vous propose aujourd'hui, c'est une recette qu'on a développée, donc qu'on a intitulée effluve de mai. Donc pour faire ça, on a besoin de notre eau de vie de miel opercule, donc notre genre de vodka, de notre hydromel pissenlit, puis de la limonade.
1: Okay.
3: Fait que tu sais, dans un shaker, vous avez besoin de mettre une demi-once de notre eau de vie opercule, après ça, un once et demi d'hydromel pissenlit, puis pour finir, vous mettez à peu près une demi-tasse de limonade sur de la glace. Vous shakez bien, puis après ça, vous le filtrez, puis vous le mettez dans votre verre de service, et le tour est joué. Pas plus compliqué que ça.
1: Ça donne le savoureux breuvage qu'on a là.
2: Ça goûte l'été, là. Puis avec le petit côté, justement, il y a un petit kick, là.
1: Les vacances,
2: c'est ça, surette, là, intéressant, vraiment. Tu sais, on n'oserait pas aller là-dedans, tu sais, dans le truc peu, mais là, le mélange que vous faites comme ça, je trouve ça, tu sais, j'aurais jamais pensé à ça.
1: Ça me fait penser un peu à la touche que la menthe va amener dans un mojito, mettons.
3: Oui, exactement, c'est ça.
1: Le côté herbacé qui amène le côté vraiment rafraîchissant, vraiment nature dedans, que t'as vraiment l'impression de boire de quelque chose qui est bon pour la santé.
2: C'est exact.
3: On dirait que des fois, même ça, j'ai l'impression que ça l'ouvre les papilles un peu. Là,
2: oui,
3: comme, quand tu prends une gorgée, t'es comme, ah ouais, j'ai l'alcool, mais en même temps, j'ai ce petit oomph-là de plus qui
2: vraiment.
3: Est vraiment super agréable. Fait que bref, c'est ça qu'on a voulu faire en essayant de mettre en l'honneur plusieurs de nos alcools. Fait que...
2: Puis tout ce que t'as nommé, c'est juste chez vous en boutique, ça?
3: Oui, ces deux-là sont disponibles seulement à notre boutique ou encore dans certains de nos restaurants partenaires, en fin de compte. Mais des restaurants partout, parce que j'ai pas encore de restaurant, là. Un projet à fond, quand même.
1: C'est
3: exact.
1: Wow, c'est où?
3: Nous, en fin de compte, c'est ça. On a vraiment tous ces produits-là disponibles à l'année dans notre boutique. 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
3: 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Hein.
2: Wow.
3: Fait que c'est vraiment super le fun. Fait que,
1: ça vient avec un service de raccompagnement, tu
3: sais. Non, on se laisse décanter quand même. Ben, okay, on fait ça un bon petit 2 heures.
2: Oh,
3: fait
2: que, on ça vaut la peine.
3: Oui, exact. On a le temps pour la vraie, ça va bien aller. Fait que vraiment une nouvelle offre qu'on propose cette année pour proposer encore plus ça. De trucs à l'arrière du rideau de la production.
1: Il y en a qui gardent pas très très loin leur carte sortie de prison sans frais. Mm-hmm. Tu peux garder ta carte chouchou pas loin. René, tu reviendras nous voir.
2: Ben oui.
3: Mais avec grand plaisir.
1: Merci d'être passé encore, mon chum.
3: Un grand plaisir. Merci beaucoup.
1: Salut, René.
3: Bye bye.

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1: Ben oui, trois choses. Raphaël Butler qui nous chantait Camping Colibri. C'est la, les vacances arrivent bientôt. Mm-hmm. Fin d'année scolaire, ça vous évoque quoi? On attend vos réponses via texto 1-873-300-0973. Sinon, petit détour à la salle des nouvelles, Yann.
2: Ouais, on va parler avec Claude Marquis qui fait le bilan de l'actualité. Ça brasse pas mal encore aujourd'hui. Et aussi, ben côté sportif, là, notamment la Coupe du Monde à la mi-temps, Angleterre-Croatie, c'est égalité. On fera le tour complet de tout ça et les embauches dans l'LNH de nouveaux coachs aussi, entre autres à Toronto, puis des transactions. Ça continue de brasser.
1: On passe fort, 17e heure, au meilleur de la musique. Linkin Park s'amène dans votre tune qui punch avec The New Divide. Oh.
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2: Bon mercredi, ici Louis-Philippe Arnoirel. Un peu plus d'un mois après le déploiement du dossier santé numérique dans les deux régions vitrines, un plan de rattrapage des opérations chirurgicales doit être déployé en Mauricie-Centre du Québec afin d'atteindre les cibles demandées par Québec dès l'automne. Le rythme des activités et des opérations serait aussi revenu presque à la normale, selon la PDG de l'établissement régional Nathalie Petitclerc. Le nombre de lits n'a d'ailleurs pas pu être réduit comme prévu pendant le plan de réduction des activités en raison des besoins des patients.
3: La fermeture des lits, on n'a pas pu, pendant notre plan de réduction des activités, réduire comme on le pensait parce que l'achalandage a été important, les besoins étaient au rendez-vous, il fallait répondre. Au niveau de l'oncologie, aucun retard et nous avons continué à produire.
2: Le nouveau logo et le slogan de la ville de Drummondville, milieu de vitalité, doivent être déployés au cours des prochaines semaines et des prochains mois. Une série d'analyses, d'ateliers et de présentations ont notamment été effectuées auprès des membres du personnel et du conseil municipal afin de définir l'identité de Drummondville. Le directeur général adjoint du module des services de proximité, Maxime Hébert-Tardif, fait valoir qu'une image de marque est un actif qu'il faut entretenir au même niveau que des infrastructures.
4: C'est de nous assurer de la pérennité de la marque, puis que ce qu'on allait travailler allait traverser le temps. Puis on est arrivé vite à la conclusion que les marques les plus fortes ont un logo simple et facilement reconnaissable.
2: Et pour terminer, la municipalité de Wickham procède à une réduction de vitesse sur le tronçon du 9e rang Est à partir de la route 139. La limite doit être établie à 60 km/h sur environ 1,8 km à partir du 1er juillet, une diminution de 20 km/h par rapport à la réglementation en vigueur. Ce secteur a été ciblé en raison de la présence d'entreprises agricoles de part et d'autre de la voie, entraînant des déplacements de piétons. C'est ce qui complète vos actualités Arsenal Média. 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
5: Coupe du monde, Yann, ça se poursuit?
6: Ben oui, ça se passe présentement. L'Angleterre, la Croatie, deux, un choc de titans, c'est deux gros clubs, 2-2 à la mi-temps actuellement. Donc, un match offensif quand même. L'Autriche qui a gagné contre la Jordanie aujourd'hui 3-1. Match nul du Portugal contre le Congo. Donc, Cristiano Ronaldo 1-1, son équipe qui a eu de la misère. Donc, dans ce match-là, de phase de groupe, c'est ça qu'on continue. Demain, le Canada qui joue son deuxième match contre le Qatar. Là, ça serait à gagner, ça. Parce que là, c'est ouvert dans ce groupe-là. La Suisse a égalisé contre le Qatar. Donc, là, personne n'a gagné. Donc, si le Canada gagne demain, se met en bonne position pour gagner le groupe, là, fait que ça serait...
7: Pas juste être deuxième ou troisième, c'est ça, exact. Remporter le pool.
6: Donc, c'est très intéressant à suivre. Sinon, il y a eu des empoches dans les NH aujourd'hui au niveau des Jim Hiller avec Toronto, donc l'ancien des Kings qui revient à Toronto. Il y a également Rand Craig qui a été embauché à Vegas. C'était le coach du club école et remplace John Tortorella qui avait remplacé Bruce Cassidy. Et Bruce Cassidy, on lui a donné... la chance de parler avec un club, finalement.
7: Une formation.
6: Une formation. C'est spécial ce qui se passe dans la LNH. On en parlera dans par la bande dans les prochaines minutes. Il y a eu transactions également. Tantôt, là, ça a brassé un petit peu au niveau des choix au repêchage. Donc, ce qu'on a fait, c'est que Michael Kesserling et un choix de première ronde des Sabres s'en vont à San Jose. San Jose échange son choix, la position numéro 20 au Sabres. Donc, là, monte dans le...
7: Une inversion de choix. Le 27 contre le 27.
6: Contre un défenseur. Ouais. Donc, c'est intéressant. Là. Ça continue de brasser dans la LNH.
7: Partiellement nuageux ce soir, cette nuit, Victo Drummond, même combat, 40% de probabilité d'averse tôt en soirée avec des risques d'orage un peu plus tard. Minimum de 15 pour la nuit. Secteur plus au sud, Thetford Mines, Lac Mégantic, même portrait partiellement nuageux, 40% de probabilité d'averse avec des risques d'orage également, minimum à 13 degrés. Pour ce qui est de demain, ce sera des nuages, encore de la pluie intermittente à prévoir en début de journée. Des risques d'orage qui risquent de se glisser dans le portrait un peu plus tard en après-midi. Secteur plus au sud, là, Chaudière-Appalaches, le granit, c'est 20 à 30 mm de pluie à recevoir demain après-midi. Maximum assez similaire que vous soyez dans le centre ou le sud du Québec. On parle de 18 degrés demain.
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7: Ah, également, au son du retour à la maison de deux gars qui crient « On est là », Yannick Rochette, Max Lamontagne.
8: C'est ça, c'est ça. C'est ça, le trafic.
7: Vos deux joyeux lurons dans le trafic. Mais on n'est pas deux aujourd'hui, Yann.
8: Non.
7: On a un observateur.
8: Ah oui, c'est vrai.
7: On a des yeux sur nous. Mathis Lambert avec nous autres depuis le début du show. Comment tu trouves ça, Mathis, ton expérience à la radio, meilleur de la musique?
9: C'est incroyable. Vous faites une super bonne job, les gars.
8: Je comprends pourquoi on fait de la radio et non de la télé.
7: Bon, prends 20$. Oui, tiens, c'est voici. Ça. Merci pour le commentaire. T'es bien gentil. Mais tu sais, vois-tu, c'est ça. On fait ça à la voix comme je te pousse. Le but, c'est d'avoir du fun.
9: Exactement. Mais au moins, vous livrez la job.
8: Il est gentil.
7: Il a bien appris.
8: Tantôt, on parlait avec Sabrina Bernier aussi de la boutique Le Cargo dans à peu près 20-25 minutes.
7: Ça fait des paires en fait, semaine.
8: C'est ça. Puis là, faut s'habituer. On va en avoir moins de chroniques avec les congés qui s'en viennent également. Puis là, par la bande, on a mis en place tout ça. Tu voulais même nous parler. Ça fait longtemps qu'on n'a pas parlé de Jack High. Fait que pourquoi pas? On en parle dans 4-5 minutes.
7: Mais avant, tout seigneur, tout honneur, votre toune qui parle.

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1: C'est tellement bon.
2: C'est beau ce que tu dis.
1: Ouais, c'est poétique.
2: C'est bon. Oui.
1: Ah, puis il y a même pas écrit en plus.
2: Il y a pas juste sur l'album des Transformers, il y a pas juste What I've Done.
1: Non, il y avait plusieurs bonnes, dont celle-là. 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
1: Ah, c'est la valse des transferts qui va s'amorcer. Il est déjà commencé, en fait, que ce soit...

0: En termes de joueurs, en termes de coach, il y a déjà eu des échanges, il y a déjà eu des embauches aussi, particulièrement deux clubs qui ont trouvé leur coach aujourd'hui.
1: Ben oui, c'est ça. Jim Iller, qui est maintenant le nouveau coach, l'ancien... En tout cas, il était un adjoint à Toronto, il est parti être adjoint hier. Il a coaché avec les Islanders, il a coaché en chef jusqu'à tout récemment, il y a quelques semaines à peine, jusqu'au mois de mars, les Kings de Los Angeles. Donc, on ramène lui qui a déjà connu Matthews, Nylander et compagnie. Fait que ça peut-être... C'est pas la bauche la plus sexy du monde, là.
0: Non.
1: Nécessairement, il y a eu d'autres postulant, dont Patrick Roy. Fait que John Cheka donc a confié ça à Jim Miller. Et du côté de Vegas, on le savait, John Tortorella n'a pas été, pas voulu poursuivre. Je pense que c'était déjà entendu comme
0: ça. Je pense qu'il s'en va à retraite.
1: Fait que c'est Mr. Craig, donc Ryan Craig, qui était avec le club école. Lui, c'est je sais pas si c'est pas la première fois qu'on va dans le club école de Vegas pour avoir un coach. Là, c'est rare. Eux autres, ils ont jamais
0: en
1: eu.
0: En fait, c'est rare qu'on va piger tout court dans le club école. À Vegas.
1: C'est ça, exactement. C'est exactement. On va plus piger dans les autres clubs. Absolument. Fait que donc et là. La valse des nouveaux coachs, il en reste plus ben une place là, à non. travers la Ligue nationale actuellement. Donc, je sais pas. Ils font des moves spéciaux. Là. John Cheka, ses décisions à Toronto, c'est ce qui émane de là. Beaucoup de critiques, là, les mouvements. Hier, on en parlait avec Stéphane Fizet d'échanger Joseph Wall. On comprend pas trop ce qu'on a fait. Là. On a hâte d'en voir sa glace. On va leur donner une chance.
0: Ah, c'est clair. Puis, tu sais, d'après moi, t'auras pas le choix, tu sais, t'es John Cheka, tu viens de débarquer dans un des plus gros marchés, si c'est pas le plus gros marché de hockey.
1: Ouais.
0: En Amérique du Nord. T'es débarqué, ça faisait même pas 5 minutes que t'étais dans le point de presse, que t'étais déjà dépeint comme étant le pire DG qu'il y a jamais eu dans l'histoire de la LNH. Crosseur, un vendeur.
1: Tout ça.
0: Tu sais, vraiment, là, il y avait tous les étiquettes. Fait qu'il y a pas le choix, quelque part, de mettre l'étampe sur son club, de dire, écoute, c'est moi le maître qui est à bord, puis de, à quelque part, rassurer partisans un peu. Ça va prendre ça, clairement, à Toronto, parce que là, le yable est aux vaches, puis pas à peu près.
1: Ouais.
0: Ça chiale tout bord, tout côté. On n'est pas content de Cheka, on n'est pas content d'Eller, on n'est pas content d'avoir vu partir Wolf.
1: Puis on dirait que ça les oblige à pogner McKenna, je pense, comme premier choix, parce que s'ils veulent comme atténuer un peu ça...
0: C'est un gars de la place, comment tu peux passer à côté?
1: Je pense qu'il y a beaucoup de pression pour pogner Gavin McKenna comme premier choix.
0: Ça va être Louis Leblanc?
1: Je pense pas. Je pense qu'il y a un petit peu plus de talent. Quand même. Sinon, je sais que tu veux parler de Jack High, mais juste un petit mot sur Patrick Laine l'année dernière. J'ai lu des choses dans les dernières minutes. Dont Pierre Lebrun. Il y aurait de l'intérêt quand même
0: c'est
1: pour Patrick Laine à travers la Ligue nationale pour un petit contrat, possiblement une autre chance, peut-être une dernière à travers la LNH. Quelqu'un qui a besoin d'un scoreur.
0: Puis sais-tu pourquoi? Il semblerait que tout ce qui est en dessous de ça, le fait qu'il soit resté longtemps sur la liste des blessés, c'est que En ayant fini l'année sur la liste des blessés, va être admissible, si même s'il prend un petit contrat à salaire garanti d'1 million, il va être admissible à beaucoup plus de bonis potentiels.
1: Voilà.
0: Je pense que c'est ça que le Canadien a fait pour
1: un peu, de ça.
0: Un peu pour l'accommoder. Mm-hmm. En même temps, ça faisait l'affaire du Canadien aussi.
1: C'est ça.
0: Tout est bien qui finit bien. Patrick Laine,
1: voilà.
0: Ça s'en vient, le dénouement chez le tricolore va se
1: prendre
0: place ailleurs.
1: Notre deuxième sens, c'est-tu Jack High, ça que tu veux nous parler?
0: Non.
1: Qu'est-ce
0: non.
1: qu'on fait avec lui? Là? Tu me jettes même une petite jase par rapport
0: en fait,
1: à un contrat pour lui.
0: Tu sais, évidemment, là, on a parlé à chaque année, il y a les 12 travaux de Kent Hughes et Jeff Corton. Bon.
1: Le deuxième sens, pas mal le premier.
0: Le deuxième centre, un défenseur droitier, puis peut-être un autre joueur.
1: Un gars de quatrième ligne.
0: Puis même peut-être un peu de poids sur la deuxième ligne.
1: Aussi.
0: On cherche, bref, il y a bien des enjeux, mais on oublie aussi qu'il y aura des contrats à renégocier. Évidemment, les plus alléchants, puis ceux qu'on va regarder le plus, c'est des gars qui sont même pas dus là. En fait, des gars comme Ivan Demidov, qui leur reste une année de contrat à leur contrat d'entrée de recrue. Même chose pour Jacques. Non, Bolduc finit cette année.
1: Okay.
0: Mais Jakub Dobesch,
1: oui.
0: Comme Demidov, c'est l'an prochain.
1: C'est ça.
0: Mais ils vont être admissibles dès le 1er juillet à prolonger leur entente avec le rôle qu'ils ont en ce moment chez le tricolore. Ça surprendrait pas de voir Kent Hughes en faire une priorité dès le 1er juillet. Surveillera ça parce que le 15 septembre, avec la nouvelle convention
1: c'est
0: collective
1: sûr.
0: En
1: c'est
0: LNH,
1: sûr, ça change la donne.
0: On change les termes maximales qui vont être offerts. C'est-à-dire, on va passer de 8 ans à 7 ans pour un joueur qui t'appartient et de 7 ans à 6 ans pour un joueur qui ne t'appartient pas, qui est libre sans compensation. Mais il y a aussi des joueurs avec compensation qui vont être dus pour une nouvelle entente cet été. Tu as parlé de Zachary Bolduc, lui c'est son cas. Et pas éligible à s'en allant d'arbitrage, Zachary Bolduc.
1: Non,
0: fait que lui,
1: ça.
0: Sa destinée, son contrôle avec le Canadien, c'est assez facile. Par contre, les Joe Veleno, Kirby Dach et Arber Chakai sont tous admissibles ils doivent se faire offrir un nouveau contrat ou une offre qualificative. C'est quoi une offre qualificative? C'est qu'on te dit, on te redonne une année de plus avec le salaire que tu gagnais sur ton autre contrat, puis that's it, après ça, tu sois joueur autonome sans compensation, puis tu feras bien ce que tu voudras. Arber Chakai, Ben parce que Bolduc va être prolongé 2-3 ans d'après moi.
1: Possible, ouais.
0: Kirby Doc, ce serait pas mal terminé tant qu'à moi.
1: Moi, je pense que c'est fini, ouais.
0: Joe Veleno, on verra bien, dépendamment de comment s'enligne l'été chez le Canadien.
1: Comme police d'assurance, non, ouais, c'est ça.
0: Ce sera pas une priorité des négociations. Mais moi, Arber Chagay, moi, je le ferais lui offrir un contrat à long terme pas cher.
1: Ah ouais, hein?
0: Vraiment. Moi, je pense que Arber Chagay offre aux Canadiens, même si, écoute, il y a bien des soirs que tu fais comme « Hi, Polaï, mais je serais curieux, moi, d'y demander, même à l'âge qu'il a, toi, Arber, mettons, un rôle de septième défenseur à Montréal, t'es-tu à l'aise avec ça? Moi, je suis convaincu, puis on le voit, à chaque fois, un avant-match, tu vois les gars se préparer dans le tunnel avant de s'en venir, là, il fait partie de la famille.
1: Ouais.
0: C'est un gars qui est dans le vestiaire, pour qui on a énormément de respect, et qui donne aux joueurs du Canadien énormément de respect sur la glace.
1: Je suis d'accord avec ce que tu dis, mais on dirait que quand on l'année passée, plus que cette année, peut-être, quand on le retirait puis on le réintégrait, il vivait mal avec ça.
0: Ouais, mais cette année,
1: ça a été
0: moins
1: bien, maturé là-dessus, toi.
0: Ouais, moi je pense qu'il a maturé. Je pense que si c'est clair son rôle, puis que tu lui fais pas sentir que il joue sa carrière à chaque présence que tu lui donnes, moi je le prolongerais terme maximal 8 ans, 2.5. Ça me dérange pas, mais t'as peu max. Hey, 2.5, il vaut jamais
1: ça. C'est ça pour un gars de 7e défenseur.
0: Mais minute, le gars 25 ans. Un contrat de 8 ans, il va terminer ça à 33-34.
1: Ouais.
0: Fait, on va prendre Arber Chagay pour les meilleures années de sa carrière.
1: Ouais.
0: 2,5 millions. C'est pas au courant, là, le cap salarial d'ici les 5 prochaines années pourrait friser les 170
1: ça
0: millions.
1: Ça va genre doubler.
0: Presque. On est à 95,5. Ça va monter de 7 millions et 10 l'an prochain encore. Fait qu'à 170 millions, là, 2,5 sur 170, on s'en torche.
1: C'est sûr que c'est pas grand-chose.
0: Tu l'enverras
1: des mineurs.
0: Je peux
1: pas croire qu'on dit ces chiffres-là, puis moi, j'ai de la misère à payer ma maison.
0: Oui, oui, c'est ça, mais c'est
1: non,
0: ça.
1: Non, mais c'est ça pareil. Mais oui, je comprends.
0: C'est la réalité hockey.
1: C'est la réalité du hockey.
0: Moi, je ferais un statement, parce qu'on l'a vu dans d'autres formations. Tu prends un Scott Mayfield avec les Islanders de New York. C'est un gars qu'on a signé pour 6 ans. Puis c'est un 6e défenseur. C'est pas la mer à boire, là, Scott Mayfield. Mais c'est le genre de deal qu'on va faire qui amène aussi un énoncé fort concernant ta formation. Ton rôle est peut-être pas le même que Suzuki.
1: Tu préfères ça que de le passer dans un deal qui t'amènerait un joueur meilleur.
0: Moi, j'échangerais Struble.
1: Ben oui.
0: Parce que des Struble.
1: Mais je pense que les deux pourraient partir, moi, tant qu'à moi, Max.
0: Peut-être, en même temps.
1: Parce que des Engstrom pis des Randbacker, on va les faire jouer.
0: Mais je pense qu'Engstrom va te ramener plus dans une transaction qu'Arber Chagay.
1: Oui.
0: Versus Adam Engstrom peut-être se remplacer par un Hudson Matheson facile pour les 5-6 prochaines années. Fait que bref, tout ça va être immensément intéressant. Absolument. Mais c'était mon petit deux cents.
1: My two cents.
0: Sur le fait de garder Arber Chagay, j'aimerais beaucoup. Okay. Bref, on poursuit en musique avec Louise Attaque. Pourquoi? Mais parce que tu dis rien à haut.
1: Yes!

0: Yann, je réalisais tantôt que on va parler à Sabrina Bernier des prochaines minutes, ouais. Comme on fait tout le temps le mercredi.
1: Et voilà.
0: Mais là, c'est comme un peu déjà nostalgique parce que je sais qu'elle sera pas là. Saint-Jean-Baptiste le 24, c'est un mercredi.
1: T'es nostalgique de même. Fait que là, elle pour payer ça, là, cette nostalgie-là, elle va mettre tout à 50% de rabais. Mais c'est déjà ça sur la boutique Le Cargo.
0: Puis un peu plus encore.
1: Ah ouais, avec la fête des pères qui s'en vient, là, elle va avoir d'autres belles suggestions pour vous autres. Bougez pas.
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19: Hey, bon retour chez vous dans le Grand Drummond. On profite de ces dernières peut-être heures, un petit peu de beau temps. Risque d'orage quand même pour ce soir l'année prochaine. À 40% du nuageux de 15 pour ce soir et demain. La mouille commence la pluie pour quelques jours de suite. Risque d'orage en après-midi demain. 15 à 25 mm. Et la pluie va commencer demain matin. Des rafales de vent et un max de 18 degrés. Ça va rester pas mal comme ça pour une balance de la semaine. 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

0: attachez votre tuque avec de la broche.
1: Oui.
0: Ou enlevez-la, fait chaud.
1: Ouais, il fait chaud, là, c'est ça.
0: Mais surtout, notez bien ce qui va être dit dans les prochaines minutes, parce que mercredi prochain, il n'y en aura pas. Puis mercredi d'après, non plus.
1: Non.
0: Parce que ce sera deux programmations spéciales au meilleur de la musique.
1: C'est ça, là. Ça va être la Saint-Jean et la fête du Canada.
0: Et notre amie Sabrina Bernier sera sûrement, peut-être, tu bords d'une piscine quelque part en train de prendre un cocktail.
1: Ben, j'espère bien.
0: À moitié prix ou non, ça, on le sait pas.
1: Oh, ça.
0: Ça la regarde. On la rejoint au bout de ligne. Salut, Sab!
1: Salut!
2: Salut, hey, j'espère que moi aussi je vais être sur le bord d'une piscine, honnêtement.
1: J'espère pour toi.
0: Bon, il faut qu'il fasse beau pour ça, puis qu'on ait pas trop de travail.
1: Mm-hmm.
0: Sabrina, le coup de cœur cette semaine, parle-nous de où tu nous envoies là.
2: Oui, mon coup de cœur cette semaine, c'est une activité parfaite là à partager avec papa. On sait, c'est la fête des pères en fin de semaine. Donc, j'ai vraiment axé ma chronique là-dessus. 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Là, ça vaut 71 $. Donc, vous l'avez pour seulement 35 $. Fait que c'est une belle sortie à faire. Tu sais, des fois, là, on sait pas quoi offrir à papa. On est tanné de la simple tasse meilleur papa au monde. Ben, ça fait une belle...
1: C'est bien plus ouais, fort. Je l'ai déjà 4, là, c'est ça.
2: Ça fait pas mal des plus beaux souvenirs, là, oui. Faire une sortie comme ça. Puis c'est original aussi si vous avez quelqu'un là, qui adore jouer aux jeux de société. Ça a l'air que c'est un endroit vraiment très
1: vraiment. Cool. Vraiment une belle petite place. Puis en plus, t'as du monde qui les animateurs. Ils te montrent comment
0: oui,
1: jouer le jeu. Si t'es pas bon d'en apprendre des règles comme moi, là, mettons.
0: Ouais.
1: Ben, t'as quelqu'un. Non, mais c'est ça.
0: Tu sais, moi, j'étais un tripeux de jeux de société.
1: Ouais.
0: Moi, ma blonde, la belle famille, on fait ça beaucoup. Mais moi, ce que je me rends compte, c'est que des fois, t'aimes ça, mais tu sais juste pas par où commencer pour en essayer.
1: Oui.
0: Puis tu sais, payer un jeu à 70-80$ sans savoir si tu vas l'aimer.
1: Mm-hmm.
0: Ça, c'est vraiment très, très cool comme formule.
1: C'est festif comme place. C'est très le fun. Ton trésor caché, c'est un événement qui rock.
2: Oui, dans le fond, encore une fois, si votre papa est du genre à monter le volume là quand il y a un bon classique rock qui joue à la radio, j'ai quelque chose pour ça aussi. 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Ça vous revient à seulement $7.20 au lieu de $25 là, à la base. Donc, une belle occasion là, d'offrir une super sortie estivale qui sort de l'ordinaire. C'est une journée remplie de spectacles. Ils vont avoir aussi un hommage à Bob Bissonnette. Vraiment une belle ambiance festive, plein d'amis, plein de plaisir. Une belle, c'est sûr que ça va être une belle journée d'été réussie.
0: Tu sais, une entrée de festival en bas de 10 piastres.
1: C'est ça.
2: Ça
1: arrive
2: jamais.
1: C'est le fun, ça. C'est ça, exact. C'est ça. C'est pas la seule aussi, si vous voulez voir d'autres places. Il y en a plein.
0: Encore une autre sortie pour terminer ça cette semaine. Une autre belle sortie à rabais pour faire ça en groupe, en plus.
2: Oui, mais là, tant qu'à parler de cadeaux de fête des pères, on peut pas passer à côté de golf.
0: Oh, yes.
2: 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Tu sais, on sait, là, il y a beaucoup de papas qui préfèrent passer une belle journée sur un terrain de golf
1: mais
2: plutôt
1: ça.
2: Qu'un autre gadget là, qu'ils n'ont pas besoin.
1: Exact.
2: Donc, c'est
1: une troisième perceuse, là, on en a assez.
2: C'est ça.
1: C'est ça.
2: Exactement. Fait que c'est une belle sortie à offrir encore une fois.
1: Ben oui, puis c'est une belle place, une belle track, comme on dit. Moi, je suis pas un joueur de golf, on m'en parle beaucoup.
0: Ouais. Pour vrai, en pleine nature, là, le panorama de ce terrain de golf là, tout ça doit d'être découvert à Val-des-Sources. Vous dites, ouais, moi, je suis déjà allé à Asbestos, mais Val-des-Sources, jamais, c'est la même place.
1: C'est la même place, ça a changé. Non. C'est ça.
0: Hey, merci beaucoup, Sabrina Bernier, d'avoir pris le temps encore cette semaine. Bon week-end
2: merci
0: à toi.
2: Bonne fête des pères à vous deux.
1: C'est gentil.
0: C'est gentil, ça. Merci. Bonne semaine à toi.
2: Merci.
1: Salut.

0: J'imagine en prévision de la petite semaine qui risque de s'enligner la semaine prochaine, évidemment avec la fête nationale et tout ça, ça risque d'être un peu plus tranquille dans l'actualité, mais c'est une grosse semaine pour Louis-Philippe du monderoman.com. Et on avait un dossier qu'on avait discuté la semaine passée concernant une patinoire de deck dans un quartier résidentiel de Drummond. C'était mitigé, là. Il y en a qui voulaient trouver que ça faisait trop de bruit dans le quartier. Même il y a des élus qui se sont mêlés à ça. On a des nouveautés dans ce dossier.
1: Ben, c'est ça. En fait, c'était le conseil municipal. Tu parlais de la semaine passée. On a parlé depuis des semaines. Puis là, on avait dit que ça allait être la décision finale. Elle était rendue cette semaine. Il va nous expliquer tout ce dossier-là, finalement. Mais ça divise encore avec LP dans quelques minutes.
0: On fasse ça après Yellow Card. Collaboration au Good Charlotte pour Bedroom Posters à O.
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0: Un excellent mercredi dans le trafic. On se déplace du côté de mondromone.com, notre journaliste émérite.
1: Oui, il est tout le temps sur le site web.
0: Ah, ouais, elle est tout le temps là. Salut LP.
2: Salut.
3: Salut les gars, ça va?
1: Certainement.
0: Oui, ça va bien. Écoute, on avait parlé de ce dossier-là précédemment. Là, tu sais, il y avait un peu de grogne dans un quartier résidentiel de Drummondville. Une patinoire de deck qui semblait-il faisait beaucoup trop de bruit, au dire des résidents. On a discuté de ça au conseil de ville. Ça a divisé le conseil. On a des nouveautés dans ce dossier-là. Parle-nous donc de ça.
3: Oui, on rappelle que ça se passe sur la rue d'Athènes. Là, c'est à proximité de la rue Cormier, le fameux parc Jardin des Galeries que vous avez probablement entendu au moins le nom, même si vous êtes plus
1: jeune. On le connaissait pas avant le parc, mais là, on le connaît.
0: Exact.
3: Ah non, c'est même notoriété que le parc Woodyard.
1: Exact, c'est ça.
3: Donc, au parc Jardin des Galeries, on rappelle, il y avait eu une consultation citoyenne qui avait été réalisée vraiment avec les voisins autour. Et là, basé sur ce qui avait été récolté, il y a une décision qui allait être prise entre trois scénarios différents, c'est-à-dire est-ce qu'on la garde là, la bande et la plateforme de deck hockey? Est-ce qu'on transporte, tu sais, la bande reste là, mais on transporte la plateforme de deck hockey dans un autre parc? Et est-ce qu'on rajoute même un aménagement par-dessus ça pour en faire un parc, tu sais, vraiment plus développé, mais différemment? Alors, finalement, le conseil municipal a tranché lundi pour conserver le deck hockey à cet endroit-là, mais en échange d'insonoriser les bandes tout autour. Là, on parle pour les bandes là, d'un investissement de 95 000 $ et pouvant même aller jusqu'à 170 000 $ si on allait avec la plantation d'arbres, la création d'une butte, question de vraiment réduire au maximum le bruit qui est produit sur place. Ça n'a pas fait l'unanimité même autour de la table. Ben, on se rappelle qu'il y avait toujours là Mario Sivigny dans le district 10, Marie-Josée Lemaire dans le 2, Caroline Allard dans le 8, qui est d'ailleurs la conseillère du parc en tant que telle, qui votait contre depuis le début, qui demandait même un moratoire dans le cas de Madame Allard. Mais là, dans le dernier vote qui a été fait, Jean-Philippe Tessier dans le 6 s'est rejoint à eux parce que lui, il était vraiment pour le déplacement de la plateforme de deck, là, qui était une solution qui était estimée à 22 000 $ et Mario Sivigny qui a renchéri même par-dessus ça en disant si ça fonctionne, tant mieux, puis je vais me réjouir, mais si ça fonctionne pas et qu'il faut finir par la déplacer quand même, donc on dépense 170 000 et que finalement il faut en redépenser un 20 000 par-dessus, t'sais, on sera pas arrivé à la même solution, on sera pas rendu à la même place, mais qui espérait, qui se croisait les doigts quand même. Il avait dit, je vote contre, mais si ça fonctionne, tant mieux. Là. Donc, il y avait quand même il était quand même dans le gris là, par rapport à ça.
1: Et
3: Daniel Pelletier, qui avait voté contre également, là, mais qui n'a pas pris la parole pendant le conseil de ville. C'est intéressant aussi, dans les derniers conseils, à chaque fois que c'était à l'ordre du jour ou pas, en fait, il y avait toujours une part ou de l'autre, les pour et les contre qui se présentaient, mais jamais simultanément. Et là, cette semaine, c'était la première fois qu'on voyait les deux. Et on parlait là précédemment là de cette espèce de tension qui existait dans le quartier, mais là c'est vraiment plus facile d'y croire là. Ça passait à la télévision, c'est disponible sur YouTube, on peut le voir carrément où est-ce que ça commençait à se lancer des pics là entre voisins et on voit que tu sais il faut que l'air sorte à quelque part là.
1: Comme ouais, dit, c'est
3: là,
1: ça.
3: C'est vraiment ça avant que ça arrive un paroxysme. Là. Donc c'est du moins la solution qui va être tentée par le conseil municipal là, dans l'objectif de conserver la pratique du sport à cet endroit-là, mais en diminuant le bruit tel qu'il avait été recommandé par la santé publique par différentes firmes là, qui avaient études. En rappelant bien entendu là, que eux-mêmes ne recommandaient de mettre en place des mesures, mais ne recommandaient pas de fermer la place.
1: On s'entend. On n'est pas contre la vertu là, de faire bouger les gens. C'était pas là le début, le débat non plus. Fait qu'on le voit là, ça a divisé. Au moins, ce qu'il y a de bon dans tout ça, c'est que souvent, c'est long d'avoir des décisions dans des dossiers comme ça. Fait que ça a pris quelques semaines, là. Tu sais, je veux dire, on veut améliorer ça, fait que moi, on peut lever notre chapeau. Au moins, tu sais, on n'a pas eu peur de donner une décision malgré le fait qu'il y avait division dans le dossier. On le savait que c'était une décision finale. On le savait, on pouvait suivre le dossier à telle date. On va rendre la décision, ça va être final. Fait que c'est ça qui a été souligné par certains, même s'il y en a qui sont pour et contre aussi à travers
0: ça. Les gars, j'ai pas le choix de vous dire que ça me chicote quand même qu'on s'ostine pour ça.
1: Ben, je chicote tout le monde dans le dossier.
0: Oui, exactement.
3: Ça a pris une grosse ampleur. Ça a pris une énorme ampleur sur un dossier qui, on va se le dire, là, c'est pas un cul-de-sac, là, mais c'est un rond-point, comme on dit, cette rue-là. Donc, il n'y a pas tant de personnes qui doivent normalement transiter par cette rue-là. Et pourtant, tu sais, c'est tout Drummondville qui en parle, là.
1: Ouais.
0: C'est fou pareil. Tu sais, moi, tu disais quoi, cette patinoire-là, là, depuis quoi, 2022?
3: 2022, ouais, 4 ans.
0: 2022, tu sais, on a fait une étude avant de mettre une patinoire-là.
3: Ouais, oui, exactement.
0: Tu sais, on a fait un travail déjà, une consultation quelque part, pour que mettre une patinoire-là.
1: Il aurait fallu peut-être lever la main à ce moment-là.
0: Là, tu sais, c'est encore neuf.
3: Et ça a été mentionné par le maire, mais en même temps, rendu là, c'est lui-même, Monsieur Hull, là, avait soulevé ce point-là. Tu sais, oui, il y avait des lettres qui avaient été envoyées disant qu'il y avait ce projet-là qui arrivait éventuellement, qu'il fallait voir ça. Je dis 2022, c'est pas que ce soit 2024 parce qu'il me semble que la consultation est en 2023. Mm-hmm. Enfin bref, mais tu sais qu'il lui-même a soulevé le questionnement à savoir est-ce qu'il y a une manière de mieux les rejoindre, ces personnes-là, tu sais, question d'avoir entendu, peut-être d'avoir évité une situation comme ça, ou du moins de l'avoir fait plus encadrer avant de la réaliser, là, tu sais.
1: Ouais, on se comprend. On doit conclure, LP, mais excellent travail, encore une fois, t'es allé, c'était un gros conseil, il y a eu beaucoup d'autres dossiers, fait qu'allez sur lemonderman.com, il y a à peu près 14 nouvelles juste sur le conseil municipal, et c'est jasé aussi la nouvelle image de marque qui a été lancée, là, si vous voulez voir le nouveau slogan de la ville, c'est les plus capitales du développement. Là, vous allez tout voir, c'est bien pensé, bien fait. Allez voir ça sur lemonderman.com. Beau travail, LP.
0: Merci, mon homme.
3: Merci, à plus.
0: Excellente fin de semaine à toi, LP. Arnaud Harel, notre journaliste de mondromone.com. Nous autres, on poursuit en musique parce que c'est ce qu'on fait tout l'été ici à...
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0: Admettons que c'est pas clair pour vous. C'est pas clair pour vous le dossier qu'on vous a. Ben, allez le réécouter demain. Dossier là, concernant cette patinoire de Dex. Ouais. Ça a-t-il sa place dans un quartier résidentiel ou non à Drummond?
1: Ben, tu sais, Louis-Philippe, de toute façon, sur lemondrummond.com, pour tout savoir à Drummond, c'est pas mal là. C'est une grosse semaine d'actualité avant la fin. Là, on le sent qu'en fin juin, là, il commence à avoir beaucoup d'actualité. Donc, allez voir ça au simondrummond.com. Sinon, réécoutez ça au 92.1.ca. Tous les meilleurs moments du show se retrouvent là également. L'entrevue avec Marc de chez Gladius un peu plus tôt dans le show aussi sur ces jeux là qu'on va avoir pour le temps des vacances bientôt. C'est le temps des vacances, comme disait Pierre Lalonde, Max.
0: Pis les vacances, ça se prend bien avec de la bière. On déguste certains. Ça dans Bière et Foodies demain 16:45 en compagnie de JP Brodeur du Bistrot Sans Frontières de Kings and Falls. 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Tony Marcotte de retour dans Par la bande également. Bref, c'est un autre gros show qui vous attend demain dès 14h55. Bonne soirée, la gang!

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7: Ici Christophe Moquin pour vos nouvelles. Le Canada fera tout son possible pour faciliter la mise en œuvre de l'accord de paix entre les États-Unis et l'Iran, y compris en intervenant comme médiateur tiers pour superviser l'utilisation des fonds destinés à mettre fin à la guerre déclenchée par Washington aux côtés d'Israël. C'est ce qu'a indiqué le premier ministre Mark Carney à la clôture du sommet du G7 en France. Santé Québec a fait le bilan du dossier santé numérique un mois après le lancement du projet pilote dans les établissements de soins de la Mauricie, Centre du Québec et du Nord de l'île de Montréal. Plus de 26 000 utilisateurs se sont connectés au DSN sur une possibilité de 30 000, ont indiqué les représentants de Santé Québec en conférence de presse. Ça complète le bilan de l'actualité d'Arsenal Média. On vous souhaite une belle fin de journée à notre antenne.
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quelqu'un tard dans la nuit, à la mi-juin. C'est une chanson de circonstance en ce 17 juin. Heat Waves s'amène dans les prochaines minutes. Et on va commencer ça avec un band qui a sorti un nouvel album, un premier en 30 ans, vendredi dernier. Je l'ai écouté d'un bout à l'autre, d'une traite. C'est tellement bon. Sublime qu'on écoute avec un gros hit d'il y a 30 ans, sorti en 96. C'est What I Got sur le meilleur de la musique à haut.

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1: Le chanteur d'Ottawa Talk s'amène avec Runaway to Mars de 2022. Vous êtes à l'écouter un nouveau band ici à O. C'est la première fois que j'ai la chance de vous jouer du Tampere City qu'on compare à du Gage DLFN mélangé à du Ozier et Steve Lacy. Une chanson qui est devenue virale sur TikTok. Comme plusieurs artistes, Tampere City s'est fait découvrir sur la plateforme qui est hyper tendance en ce moment. On les écoute avec Self Aware sur le meilleur de la musique à O.

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1: Je pensais que le groupe Coldplay allait performer à la finale de la Coupe du Monde 2026 à New York et finalement, semble-t-il que c'est seulement le chanteur Chris Martin qui sera là et ce sera pour orchestrer les autres artistes et s'assurer que le spectacle fonctionne bien avec Shakira, Madonna et BTS qui seront cette finale de la Coupe du Monde 2026. On fait un show de la mi-temps un peu comme au Super Bowl et on a un Ben juste avant qui a connu le succès en 2003 avec une reprise de Don and Lee et The Boys of Summer. Le groupe The Hatteries fête en plus son 30e anniversaire d'existence cette année. On fête ça avec The Boys of Summer qui s'amène à haut.
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Cheveux comme on l'aime avec Coetzel qu'on vient d'entendre dans les hits. Et on aime aussi le pop-punk fin 90, début année 2000. Mais, dans mon cas, moi je trouve que ça me rajeunit pas. Oh, what's my age again? C'est Blink 182.

0: les hits. C'est tout pour les hits, on se retrouve demain pour l'édition du jeudi. D'ici là, manque pas à 6h pour bien commencer ta journée, les 100 000 matins. Mon nom est Chuck, je te souhaite un très bon mercredi soir. Goodbye.
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9: Ici Christophe Moquin pour vos nouvelles. Le Canada fera tout son possible pour faciliter la mise en œuvre de l'accord de paix entre les États-Unis et l'Iran, y compris en intervenant comme médiateur tiers pour superviser l'utilisation des fonds destinés à mettre fin à la guerre déclenchée par Washington aux côtés d'Israël. C'est ce qu'a indiqué le premier ministre Mark Carney à la clôture du sommet du G7 en France. Santé Québec a fait le bilan du dossier santé numérique un mois après le lancement du projet pilote dans les établissements de soins de la Mauricie, Centre du Québec et du Nord de l'île de Montréal. Plus de 26 000 utilisateurs se sont connectés au DSN sur une possibilité de 30 000, ont indiqué les représentants de Santé Québec en conférence de presse. Ça complète le bilan de l'actualité d'Arsenal Média. On vous souhaite une belle fin de journée à notre antenne.
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0: On est le mercredi 17 juin 2026. Merci beaucoup d'être bien branché à votre radio à Drummondville. Je m'appelle Mathieu Guimond. C'est un plaisir de passer la soirée en votre compagnie. Nous autres, ce soir, on va vous donner quelques petits trucs que vous allez pouvoir faire dans la grande région de Drummond au cours des prochains jours, des prochaines semaines. Histoire de meubler votre agenda, c'est le fun de savoir un peu où est-ce qu'on va sortir, où est-ce qu'on va aller triper en gang. J'ai des belles propositions à vous faire un peu plus tard ce soir. C'est le fun également de vous savoir à l'écoute. Je veux saluer Mylène et toute la gang du gym proactif qui sont bien branchés, fidèles au poste. Vous êtes comme eux, vous êtes là, faites comme eux. Ce serait le fun qu'ils nous saluent en ce mercredi soir. Ben, faites-nous donc signe. Réseaux sociaux, site web, appelez-nous, textez-nous. On veut savoir de quel endroit vous nous écoutez et qu'est-ce qui se passe de bon pour vous en ce mercredi soir à Drummondville.
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Ah, ça, c'est un événement le fun à mettre à votre agenda demain, 18 juin, 20h. Ça se passe à la Maison des Arts des Jardins de Drummondville. Ça s'appelle « Fallait être là ». On débarque avec Philippe Laprise et on accueille des improvisateurs qui sont là et qui sont invités pour l'occasion à venir triper sur scène pour notre plus grand plaisir, le public dans la salle. Et pour vous donner une idée, demain, qui sera là pour « Fallait être là » dans les improvisateurs invités, Maxime Gervais, Magali Saint-Vincent, Vincent Dargis et Luc Senay, qui est un solide improvisateur avec la folie et les niaiseries de Phil Laprise. Moi, j'adore ça. Alors, c'est une expérience humoristique, c'est explosif, c'est unique et c'est une seule fois parce que ces invités-là réunis sur scène avec Philippe Laprise, ça arrivera pas deux fois. Et d'où le pourquoi « Fallait être là ». Vous voulez mettre la main sur vos

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6: Voici vos nouvelles Arsenal Média. Un peu plus d'un mois après le déploiement du dossier santé numérique dans les deux régions vitrines, le rythme des activités et des opérations serait revenu presque à la normale selon la PDG de l'établissement régional, Nathalie Petitclerc. Le nombre de lits n'a d'ailleurs pas pu être réduit comme prévu pendant le plan de réduction des activités en raison des besoins des patients. Pour les opérations chirurgicales, un plan de rattrapage doit maintenant être déployé afin d'atteindre les cibles demandées par Québec. Le nouveau logo et le slogan de la ville de Drummondville, « Milieu de vitalité », doivent être déployés au cours des prochaines semaines et des prochains mois. Une série d'analyses, d'ateliers et de présentations, notamment auprès des membres du personnel et du conseil municipal, ont été effectuées afin de définir l'identité de Drummondville. Un coup de sonde a également été réalisé.